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3: Avis à tous les terriens, le coronavirus, un tout petit mais très dangereux virus extraterrestre en provenance de Vénus s'est posé sur la Terre. Et c'est à nous, petits et grands super-héros du quotidien, de nous défendre pour l'éliminer. Votre mission, si vous l'acceptez, est la suivante.

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3: Salut les Pitchouns, aujourd'hui on vous emmène en Islande, qu'on appelle aussi l'île de glace, un endroit magnifique et très sauvage. Allez, venez, on va faire une petite promenade sur les îles Westman. Si on a de la chance, on croisera peut-être des macareux, cette espèce d'oiseau marin absolument adorable. Oh, regardez là-bas, sur la falaise, j'aperçois un habitant. Il va peut-être pouvoir nous guider dans notre promenade.
4: Crut, bonjour les Pitchouns.
3: Bonjour monsieur, je voulais vous demander conseil pour apercevoir des macareux. Oh, mais qu'est-ce que vous tenez dans vos mains?
4: Crut, un bébé macareux justement, n'est-il pas si mignon?
3: Oh, mais oui, il est absolument craquant.
4: Allez hop, vole bébé.
3: Quoi? Mais enfin ça va pas, vous venez de le lâcher du haut de la falaise, vous êtes un meurtrier.
4: Mais non, pas du tout. Allez hop, je prends le deuxième bébé macareux dans mon panier et c'est parti, je le lance aussi de la falaise.
3: Hein? Mais ça va pas, non? Vous êtes complètement fou. Allô, la police?
4: Mais non, calmez-vous. Je ne fais pas de mal aux petits macareux, au contraire, je les adore.
3: Mais pourquoi vous les jetez du haut de la falaise?
4: Pour leur apprendre à voler, les oisillons sont perdus dans la nuit car ils sont éblouis par la lumière des villes. Je les ai retrouvés et je leur donne un petit coup de pouce pour prendre leur envol à partir dans la bonne direction, vers la haute mer. C'est une tradition chez nous. Chaque année, tous les habitants du coin, on recueille les petits poussins perdus, on les aide à prendre leur envol en les jetant de la falaise. Et ça marche, regardez, ils ne s'écrasent pas au sol, ils volent vers la mer.
3: Ça alors, c'est incroyable, vous êtes un peu un sauveur de macareux alors.
4: Oui, crut, je crois qu'on peut dire ça. Allez, bon voyage, mes petits oisillons.
3: Quelle fantastique actu du jour, bizarre, drôle, insolite.
4: Mais 100% islandaise, c'est vrai.
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5: Merci beaucoup Tristan, merci beaucoup Ambre. Le prochain rendez-vous avec le journal des bonnes nouvelles, le journal des Pitchouns. Eh bien, il y en aura plusieurs, 8h et 9h sur Radio Pitchouns.
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5: Bon début de semaine à l'écoute de Radio Pitchouns et c'est parti pour 2 heures de folie avec Valentin et Francis. Bonjour les copains, comment ça va?
6: Bonjour les copains, comment ça va?
5: Bah moi ça va bien et toi?
6: Bon ça va
5: et toi? Bon arrête, ne joue pas ça.
6: Ne commence pas
5: ta semaine
6: bon,
5: comme ça.
6: Joue pas.
5: Bon le week-end s'est bien passé?
6: Je t'en dis pas.
5: D'accord, merci, au revoir.
6: Très bien passé.
5: Au revoir Francis, bonjour Valentin.
7: Bonjour Guillaume.
5: Comment ça va?
7: Ça va et toi?
5: Très bien, le week-end s'est bien passé?
7: Oui, tout autant que le tien, je l'espère.
5: Mais j'en doute pas un seul instant. Alors, au sommaire de cette émission, pour jouer tous ensemble,
7: je suis un robot.
5: Il y aura les mots manquants dans quelques minutes, d'ici un petit quart d'heure. Et nous chanterons cette semaine sur Clara Luciani, La Grenade. 5 mots extraits de cette chanson, à vous d'être plus rapide.
7: Ah, que... ça tombe bien pas du tout parce qu'on l'a improvisé il y a 2 semaines.
5: Exactement, tu vois comme quoi, hein, le pur hasard, le pur hasard.
7: Quoi comme le fruit.
5: Peut-être. En tout cas, La Grenade et Clara Luciani, ce sera donc 5 mots à découvrir de cette chanson tout à l'heure à 7h15. On retrouvera le mais pourquoi. Pourquoi la balle de tennis est-elle jaune? C'est vrai.
7: Ah, c'est plutôt une très bonne question.
5: Plutôt que blanche, verte, rouge ou bleu. Ah, bleu. Une
7: bleu.
5: Balle de tennis bleue. Oh, ce serait trop stylé. Le journal des Pitchouns, je l'ai dit il y a quelques instants, je me répète, mais aura lieu à 8h et à 9h. Le blind test des bruits bizarres à 8h15. Et puis j'aurai le plaisir de vous raconter le tigre
7: le
5: tout
7: graou.
5: À l'heure à 8h45. Mais pour l'heure, vous le savez, hein, le club des Pitchouns à la radio, c'est d'abord et avant tout de la musique. Et la musique, ça commence maintenant.
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2: 7h15 sur Radio Pitchoun, bienvenue les copains, si vous venez de nous rejoindre, le club de Pitchoun, c'est jusqu'à 9h avec Valentin et avec Francis, et comme chaque lundi, on va commencer cette semaine avec les mots manquants. Clara Luciani, La Grenade, ça c'est la chanson que j'ai choisie, et j'ai extrait de cette chanson 5 mots que j'ai remplacés par une petite clochette. Allez-vous être meilleur que Francis et que Valentin? Bien, la réponse c'est tout de suite. Est-ce que vous
3: maintenant,
2: êtes prêts?
3: Tout de suite.
2: Ah bon, on y va, on va pas perdre de temps, on ne perd pas un instant. Il faut que ce soit dynamique les gars, c'est parti.

0: Alors, là, là, à votre avis.
1: Comment ça va, la grand merde?
0: Bon, Valentin et Francis, est-ce que vous avez les 5 mots?
1: Pas encore.
0: Pas encore, alors on écoute. Oh, c'est pas mal, c'est pas mal. Est-ce que t'en es sûr au moins?
1: Oui.
0: Alors, tends bien l'oreille. On réécoute les mots manquants. La Clara Luciani, pardon, la grenade.
2: Ah,
0: avec les 5 mots.

Là là là. Oh pardon. Il s'étouffe. Alors, je récupère les copies. Valentin, 1, 2, 3, 4 mots. Francis, 1, 2, 3, 4 mots également et qui ne sont pas les mêmes. Donc, on va voir. Il y aura peut-être une égalité. Peut-être que ce sont les bons mots. Peut-être que ce sont les mauvais mots. Quoi qu'il arrive, la réponse à vos questions dans un instant, les enfants. Je ne sais pas où vous en êtes, mais là maintenant, on arrête tout.

0: pour Valentin et pour Francis. Autant vous dire que vous faites égalité les copains, mais pas au même endroit, puisqu'il y avait Regard, Bas, Ville, Abois et Garde. Valentin, tu m'as donné les trois premiers et le dernier, Regard, Bas et Ville et Garde. Et Francis, tu m'as donné les deux premiers et les deux derniers, Regard, Bas, Abois et Garde. Bonne réponse, les copains. Vous avez été excellents. 4 points partout, égalité.
1: Bravo!
0: Et on va écouter Clara Luciani. Mais vaut tard que jamais, les gars. Hein. Vous êtes payé assez cher, pourtant vous devriez montrer que vous êtes présent. Allez, Clara Luciani, la grenade, c'est tout de suite avec Val, avec Francis, dans le club de Pitchoun sur Radio Pitchoun. Et c'est Clara Luciani.

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2: 7h30, bon réveil les copains, vous écoutez Radio Pitchoun, c'est le club des Pitchouns et c'est l'heure de retrouver l'agenda.
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4: Salut les Pitchouns et bienvenue dans l'agenda des sorties. Aujourd'hui, un agenda spécial château. Venez avec moi découvrir de magnifiques monuments français. Et pour commencer, partons au château de Pierrefonds. Et si vous emmeniez toute la famille dans un véritable château de contes de fées? Direction Pierrefonds pour découvrir une impressionnante forteresse qui semble tout droit sortie d'un autre temps. Avec ses grandes tours, ses remparts et ses salles majestueuses, le château émerveille petits et grands. Les enfants pourront alors laisser libre cours à leur imagination en se prenant pour des chevaliers ou des princesses. Au fil de la visite, découvrez l'histoire fascinante de ce monument et de sa spectaculaire restauration. Chaque salle révèle son lot de détails, de mystères et de surprises. Le château offre également un cadre magnifique pour une balade en famille au cœur de l'histoire. Une sortie idéale pour apprendre, rêver et partager un moment inoubliable. Alors, prêt à franchir les portes de cette incroyable forteresse? De plus, ce château fait partie des centres des monuments nationaux, qui comptent plus de 100 sites à travers la France. Il permet, entre autres, de conserver, restaurer et animer le château tout au long de l'année. Au château de Pierrefonds, l'aventure commence dès que vous passez le pont-levis. Ensuite, partons ensemble explorer le magnifique château de Chambord. Et si vous partiez en famille à la découverte de l'un des châteaux les plus impressionnants de France? Direction Chambord, au cœur de la magnifique vallée de la Loire. Avec ses tours, ses tourelles et son architecture spectaculaire, le château semble tout droit sorti d'un conte de fées. Petits et grands pourront alors explorer ses nombreuses salles et imaginer la vie des rois et des princesses. Ne manquez surtout pas le célèbre escalier à double révolution, aussi surprenant qu'ingénieux. À l'extérieur, les immenses jardins et le domaine offrent un terrain de jeu idéal pour une balade en famille. Entre histoire, architecture et nature, chacun trouvera de quoi s'émerveiller. Une visite qui permet aux enfants d'apprendre tout en laissant parler leur imagination. Alors, prêt à pousser les portes de ce château extraordinaire à Chambord, l'histoire devient une véritable aventure à vivre en famille. Et enfin, partons à la découverte du château de Vaux-le-Vicomte. Et si vous partiez en famille à la découverte d'un château digne des plus beaux contes de fées? Direction Vaux-le-Vicomte, à quelques kilomètres de Paris, pour un voyage au cœur du grand siècle. Avec son architecture majestueuse, ses salons somptueux et ses magnifiques jardins à la française, le château émerveille petits et grands. Les enfants pourront alors se glisser dans la peau de chevaliers, de princesses ou même de roi le temps d'une visite. Découvrez les nombreux secrets de Nicolas Fouquet et l'histoire fascinante de ce lieu exceptionnel. À l'extérieur, les jardins offrent un décor spectaculaire pour une agréable promenade en famille. Entre jeux, découvertes et anecdotes historiques, chacun pourra trouver son bonheur. Et lorsque la nuit tombe, le château se transforme parfois en un véritable décor de rêve illuminé par des milliers de bougies. Une sortie idéale pour s'évader, apprendre et créer de beaux souvenirs en famille. À Vaux-le-Vicomte, l'histoire et la magie se donnent rendez-vous pour une aventure inoubliable. Et voilà les Pitchouns, c'était cet agenda des sorties. J'espère qu'il vous aura plu. Retrouvez plus d'informations sur notre site internet tvradiopitchoun.fr. Quant à moi, je vous dis à bientôt.
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2: Pourquoi la balle de tennis est-elle jaune plutôt que blanche, verte ou rouge? Eh bien, la réponse à cette question, c'est tout de suite avec Valentin dans le Mais pourquoi.
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6: Bonjour, aujourd'hui, intéressons-nous au tennis et surtout aux balles utilisées. Le tennis est un sport de raquette qui oppose le plus souvent deux joueurs. On parle alors de match simple. Ou quatre joueurs, si c'est un match double. Le match se joue sur différents terrains qu'on appelle des courts et qui possèdent différentes couleurs en fonction des matières utilisées. À savoir le gazon, le terrain sera vert, ou la terre battue, le terrain sera rouge. Cependant, quel que soit le terrain, la balle sera quasiment toujours jaune. Afin de retrouver l'origine de cette couleur caractéristique de la balle de tennis, il n'est pas nécessaire de remonter aux origines du tennis, qui descend directement du jeu de paume. Pour retrouver la réponse à cette question, il faut faire un petit bond en arrière jusqu'en 1920. Dans la période moderne, à partir donc de 1920, les balles en caoutchouc, recouvertes de feutre et sous pression, sont devenues les balles officielles de ce sport. Elles étaient alors blanches. C'est en 1978 qu'il a été décidé que les balles de tennis seraient jaunes, pour répondre à des exigences de visibilité. En effet, le blanc de la balle, sur le blanc des lignes, ne se voyait que très peu, et la balle blanche ne tranchait pas assez avec certaines surfaces, qui rendaient le jeu difficile à suivre, tant pour les spectateurs que pour les arbitres, ou encore pour les joueurs eux-mêmes. De plus, les retransmissions télévisées des matchs ont eu aussi raison de la couleur blanche, qui passait nettement moins bien à l'écran. La balle blanche est cependant toujours utilisée, et toujours autorisée, y compris dans les compétitions officielles. Mais c'est la balle jaune qui est très majoritairement imposée lors des compétitions. Et voilà, tu sais désormais pourquoi la balle de tennis est jaune. À bientôt pour une prochaine question.
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3: Bah effectivement, quelles sont les nouvelles, les bonnes nouvelles de ce lundi, les nouvelles qui font du bien? C'est ce qu'on dit très régulièrement.
2: Oui.
3: Parce que dans le journal des adultes, on a que des mauvaises nouvelles. Et bien dans notre journal, le journal des Pitchouns, il n'y a que des bonnes nouvelles. Le journal des Pitchouns, c'est tout de suite avec Ambre et Tristan. Il est 8h.
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5: Salut les Pitchouns, aujourd'hui on vous emmène en Islande, qu'on appelle aussi l'île de glace, un endroit magnifique et très sauvage. Allez venez, on va faire une petite promenade sur les îles Westman. Si on a de la chance, on croisera peut-être des macareux, cette espèce d'oiseau marin absolument adorable. Oh regardez là-bas sur la falaise, j'aperçois un habitant, il va peut-être pouvoir nous guider dans notre promenade.
6: Crut, bonjour les Pitchouns.
5: Bonjour monsieur, je voulais vous demander conseil pour apercevoir des macareux. Oh, mais qu'est-ce que vous tenez dans vos mains?
6: Crut, un bébé macareux justement, n'est-il pas si mignon?
5: Oh, mais oui, il est absolument craquant.
6: Allez hop, vole bébé.
5: Quoi? Mais enfin ça va pas, vous venez de le lâcher du haut de la falaise, vous êtes un meurtrier.
6: Mais non, pas du tout. Allez hop, je prends le deuxième bébé macareux dans mon panier et c'est parti, je le lance aussi de la falaise.
5: Hein? Mais ça va pas, non? Vous êtes complètement fou. Allô, la police?
6: Mais non, calmez-vous. Je ne fais pas de mal aux petits macareux, au contraire, je les adore.
5: Mais pourquoi vous les jetez du haut de la falaise?
6: Pour leur apprendre à voler, les oisillons sont perdus dans la nuit, car ils sont éblouis par la lumière des villes. Je les ai retrouvés et je leur donne un petit coup de pouce pour prendre leur envol à partir dans la bonne direction, vers la haute mer. C'est une tradition chez nous. Chaque année, tous les habitants du coin, on recueille les petits poussins perdus, on les aide à prendre leur envol en les jetant de la falaise. Et ça marche, regardez, ils ne s'écrasent pas au sol, ils volent vers la mer.
5: Ça alors, c'est incroyable, vous êtes un peu un sauveur de macareux alors.
6: Oui, crut, je crois qu'on peut dire ça. Allez, bon voyage, mes petits oisillons.
5: Quelle fantastique actu du jour, bizarre, drôle, insolite.
6: Mais 100% islandaise, c'est vrai.
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2: 8h15 sur Radio Pitchoun, merci les copains d'être avec nous. Nous allons jouer durant cette deuxième partie d'émission au blind test des bruits bizarres confectionnés pour vous par Monsieur Valentin.
3: C'est moi qui vais.
2: Fais confiance.
3: C'est parti. Aujourd'hui, nous allons donc découvrir des bruits bizarres. À vous de les retrouver le plus rapidement possible. Sinon, chantez, vous devrez le sommaire de demain matin.
2: D'accord.
3: Sur une musique entêtante et enivrante qui va vous faire danser. Ouais.
2: Ok, voilà. Pas de souci. Pas de souci. Donc c'est Francis qui va chanter demain, car là j'ai révisé.
3: J'espère que tu es au top de ta forme.
2: Là, je suis au taquet.
3: Parce que ça va être potentiellement difficile.
2: Ah, bah alors je suis peut-être un petit peu moins au taquet.
3: Ça va. Il y en a vraiment deux faciles, trois faciles et un difficile.
2: D'accord.
3: On se garde le difficile pour la fin.
2: Voilà.
3: Et en fonction de vos points, je doublerai donc les points de celui-là.
2: D'accord.
3: 3, 2, 1, c'est parti. Oui, Guillaume.
2: Un aspirateur.
3: C'est la bonne réponse.
2: Un petit aspirateur.
3: Non, un bon aspirateur.
2: Ah oui, c'est un gros aspirateur.
3: C'est ça. Hop,
2: c'est
3: l'aspirateur.
2: J'ai les gros gris.
3: C'est
2: avec
3: terminé.
2: Un long film derrière.
3: Oui, ou même un aspirateur à la maison, mais en tout cas, un aspirateur.
2: Oh, un aspirateur. Oui,
3: un point pour Guillaume.
2: Oui.
3: C'est parti. Deuxième son.
4: Un pchit-pchit en bouteille, là.
2: Un pchit-pchit en bouteille?
4: Oui. C'est pchit-pchit, là.
2: Moi, je pense que c'est... Alors, moi, je pense que...
4: Comme ça, le pchit-pchit pour les vitres, là, tu vois, le pistolet.
2: D'accord, ok, alors, bon, alors, dis rien. Moi, je peux
3: oui,
2: donner
3: bien sûr, bien sûr.
2: Ma proposition. Moi, je pense à quelqu'un qui appuie, tu sais, sur un truc pour faire gonfler un matelas pneumatique. Gonfleur de matelas pneumatique. Voilà, ça, c'est ma proposition.
3: Il y a une bonne réponse.
2: C'est celle de Francis.
3: Voilà, tout simplement, un pchit-pchit à eau. On entend le monsieur ou la dame qui ferme la bouteille au début. Et ensuite, qui pchit-pchit.
2: C'est Laurent, on le sait très bien, je l'ai vu faire. Donc.
3: Voilà, donc un point partout. Deuxième bruit vraiment très très simple. Oui.
2: L'écriture. C'est un stylo ou plutôt un feutre. On écrit sur les murs avec un feutre.
3: Un stylo ou un feutre,
2: feutre. Non, c'est un feutre. C'est un feutre et je valide le feutre.
3: C'est un marqueur, je vais t'accorder le point.
2: Feutre et marqueur, c'est pareil.
3: J'ai dit, je vais t'accorder... Oh.
2: Moi, je te
3: Rébellion, je te fais chanter. Attention.
2: Regarde, je fais des petits mots doux.
3: Un point Francis, un point Guillaume, deux points Guillaume.
2: Oui.
3: Non mais je compte là comme ça.
2: Ah bon, j'ai peur.
3: Sur mes jeux. Il me reste le dernier qui compte double parce qu'il est vraiment très difficile. Attention, c'est parti. Oui.
2: Quand on étale son drap. Tu sais quoi ça?
3: Non.
2: Ça pourrait.
4: Oh!
2: Attention, Francis.
4: Quand on tourne violemment les pages d'un livre.
3: Non, ce n'est pas ça.
2: C'est qu'il aime bien les trucs compliqués, Francis. Ah, d'ailleurs, il y a eu un bruit de plus là.
3: Il y a un petit cliquetis. En plus, je vous le remets.
2: Parce que j'ai pas entendu le cliquetis. Ouais, ça ne m'avance pas. Des masses.
4: Un parachute!
3: Mauvaise réponse.
2: Un parapluie.
3: Un parapluie.
2: Le petit clic
3: bonne
2: pour ouvrir le parapluie
3: de Guillaume.
2: J'avoue.
3: C'était le parapluie en plus cette saison, parce que l'automne est présente.
2: Ah bah ça, oui.
3: Et il commence
2: bien, un peu à
3: pleuvoir de plus en plus. C'était la bonne réponse. Tu mérites un tonnerre d'applaudissements.
2: Mais oui. Et oui, merci. Merci au public bien aimé. Et je suis vraiment désolé, Francis, de te dire que demain, tu vas chanter le sommaire de l'émission.
4: Non, c'est mort.
2: Comment ça, c'est mort?
4: Alors demain, je vous parle sur l'attestation
2: du
4: médecin.
2: Oui, bien sûr. Et ben, tu sais quoi?
4: Je
2: sucre l'attestation du médecin. C'est pas grave, tu vas l'enregistrer tout de suite, le sommaire, pour demain matin.
4: Non.
2: Et voilà. Voilà. Rendez-vous pris donc à 7h02, précisément demain matin, pour entendre la douce voix de Monsieur Francis. Merci beaucoup à Valentin pour ce blind test des bruits bizarres. On te retrouve dans quelques minutes. On va écouter un petit peu de musique, histoire de se détendre quelque peu. 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
2: À Radio Pitchoun, il est 8h30. Bienvenue si vous venez de nous rejoindre. C'est l'heure de retrouver l'agenda.
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4: Salut les Pitchouns et bienvenue dans l'agenda des sorties. Aujourd'hui, un agenda spécial château. Venez avec moi découvrir de magnifiques monuments français. Et pour commencer, partons au château de Pierrefonds. Et si vous emmeniez toute la famille dans un véritable château de contes de fées? Direction Pierrefonds pour découvrir une impressionnante forteresse qui semble tout droit sortie d'un autre temps. Avec ses grandes tours, ses remparts et ses salles majestueuses, le château émerveille petits et grands. Les enfants pourront alors laisser libre cours à leur imagination en se prenant pour des chevaliers ou des princesses. Au fil de la visite, découvrez l'histoire fascinante de ce monument et de sa spectaculaire restauration. Chaque salle révèle son lot de détails, de mystères et de surprises. Le château offre également un cadre magnifique pour une balade en famille au cœur de l'histoire. Une sortie idéale pour apprendre, rêver et partager un moment inoubliable. Alors, prêt à franchir les portes de cette incroyable forteresse? De plus, ce château fait partie des centres des monuments nationaux, qui comptent plus de 100 sites à travers la France. Il permet, entre autres, de conserver, restaurer et animer le château tout au long de l'année. Au château de Pierrefonds, l'aventure commence dès que vous passez le pont-levis. Ensuite, partons ensemble explorer le magnifique château de Chambord. Et si vous partiez en famille à la découverte de l'un des châteaux les plus impressionnants de France? Direction Chambord, au cœur de la magnifique vallée de la Loire. Avec ses tours, ses tourelles et son architecture spectaculaire, le château semble tout droit sorti d'un conte de fées. Petits et grands pourront alors explorer ses nombreuses salles et imaginer la vie des rois et des princesses. Ne manquez surtout pas le célèbre escalier à double révolution, aussi surprenant qu'ingénieux. À l'extérieur, les immenses jardins et le domaine offrent un terrain de jeu idéal pour une balade en famille. Entre histoire, architecture et nature, chacun trouvera de quoi s'émerveiller. Une visite qui permet aux enfants d'apprendre tout en laissant parler leur imagination. Alors, prêt à pousser les portes de ce château extraordinaire à Chambord, l'histoire devient une véritable aventure à vivre en famille. Et enfin, partons à la découverte du château de Vaux-le-Vicomte. Et si vous partiez en famille à la découverte d'un château digne des plus beaux contes de fées? Direction Vaux-le-Vicomte, à quelques kilomètres de Paris, pour un voyage au cœur du grand siècle. Avec son architecture majestueuse, ses salons somptueux et ses magnifiques jardins à la française, le château émerveille petits et grands. Les enfants pourront alors se glisser dans la peau de chevaliers, de princesses ou même de roi le temps d'une visite. Découvrez les nombreux secrets de Nicolas Fouquet et l'histoire fascinante de ce lieu exceptionnel. À l'extérieur, les jardins offrent un décor spectaculaire pour une agréable promenade en famille. Entre jeux, découvertes et anecdotes historiques, chacun pourra trouver son bonheur. Et lorsque la nuit tombe, le château se transforme parfois en un véritable décor de rêve illuminé par des milliers de bougies. Une sortie idéale pour s'évader, apprendre et créer de beaux souvenirs en famille. À Vaux-le-Vicomte, l'histoire et la magie se donnent rendez-vous pour une aventure inoubliable. Et voilà les Pitchouns, c'était cet agenda des sorties. J'espère qu'il vous aura plu. Retrouvez plus d'informations sur notre site internet tvradiopitchoun.fr. Quant à moi, je vous dis à bientôt.
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1: À qui?
0: À moi.
1: À vous.
0: Un joyeux non-anniversaire à vous.
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1: À moi.
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0: Vous n'avez qu'un anniversaire. Oh, par an.
1: Un anniversaire seulement par an.
0: Oh, mais il y a 364 non-anniversaires.
1: Aujourd'hui, nous fêtons un de cela.
2: Alors, c'est aussi mon non-anniversaire aujourd'hui.
1: Bien sûr.
0: Oh, que le monde est petit, Dieu du ciel.
1: Alors, dans ce cas... Joyeux non-anniversaire.
3: À moi.
0: À vous.
1: Un joyeux non-anniversaire.
3: À moi.
1: À vous.
0: Soufflez très fort sur la bougie et le vœu s'accomplit.

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2: Allez, je vous emmène les copains découvrir un animal qui est considéré comme le plus grand félin sauvage et l'un des plus grands carnivores terrestres. Il fait partie de la famille des félidés du genre Panthera. Vous l'aurez compris, nous allons nous arrêter aujourd'hui dans Raconte-moi les animaux sur le tigre. Qui es-tu, tigre ? La réponse, tout de suite.
3: Guillaume ? Guillaume ?
2: Oui ?
3: Est-ce que tu pourrais me raconter une histoire ?
2: D'accord, mais pas n'importe quelle histoire. Je vais te raconter les animaux. Ferme les yeux. Imagine-toi marcher dans une forêt tropicale. Brindille cassée. Une brindille se casse derrière toi d'ailleurs. Tu te retournes, lentement, et tu vois un magnifique tigre. Que dirais-tu d'en apprendre un peu plus sur lui ?
3: À quoi lui servent ses rayures ?
2: Ses rayures sont un moyen de camouflage. Elles sont également l'empreinte digitale du tigre. Tous les individus n'ont pas les mêmes rayures. Abuse-toi à les différencier la prochaine fois que tu en vois.
3: Peut-on trouver des tigres blancs dans la nature ?
2: Le tigre blanc n'est pas une espèce, c'est seulement une variété de tigre du Bengale. Son pelage est blanc crème. Les rayures sont brunes ou gris-noires et ses yeux sont bleus. Mais attention, ce n'est pas un tigre albinos. Le tigre du Bengale blanc a subi une anomalie génétique appelée leucitisme qui lui donne la couleur blanche. On ne le trouve qu'exceptionnellement dans le milieu sauvage. On va le trouver principalement dans les parcs animaliers.
3: Shere Khan est-il un mangeur d'hommes ?
2: Shere Khan, le tigre roi du livre de la jungle, est connu pour vouloir manger le petit homme Mowgli. Seulement, cette légende de mangeur d'hommes a été colportée par les chasseurs. Écoute bien, en réduisant leur habitat naturel, on les incite à se rapprocher des habitations humaines. Mais seulement 3 tigres sur 1000 ont attaqué des hommes. Le serpent fait beaucoup plus de morts. Donc, si j'étais toi, je ferais plus attention à Scar.
3: Que mange-t-il ?
2: Le tigre est un carnivore, c'est-à-dire qu'il va manger de la...
3: viande.
2: Comme celle de sangliers, de buffles ou encore d'élan. Il peut manger jusqu'à 50 kg de viande par jour. Lorsqu'il tombe sur une grosse prise, il va manger une vingtaine de kilos et cacher le reste pour plus tard. Il peut jeûner pendant plusieurs jours.
3: Le tigre a-t-il peur de l'eau ?
2: Le tigre n'a pas peur de l'eau et il n'hésite pas à nager dans des étendues d'eau afin de trouver un territoire. Par exemple, certains tigres de Sumatra ont nagé jusqu'aux îles de Java et de Bali. Malheureusement, ces sous-espèces sont éteintes.
3: Qu'en est-il des petits ?
2: La mère va porter les bébés de 98 à 110 jours. En moyenne, elle va mettre au monde 2 petits, mais ça peut aller jusqu'à 5. Les jeunes sont aveugles pendant la première semaine de leur vie et vont peser environ 1 kg. Et enfin, ce qui est important de préciser, c'est que la maman va les élever seule, ayant chassé le mâle à la fin des amours.
3: Quelles sont ses mensurations une fois adulte ?
2: Il peut mesurer plus de 2 mètres avec une queue d'environ 1 mètre. Au garrot, c'est-à-dire l'os sur le dos au niveau du cou, il peut mesurer jusqu'à 1,20 m. Il est le second plus gros félin après le lion, avec ses 100 à 350 kg pour le mâle et 75 à 160 kg pour la femelle.
3: Où vit-il ?
2: Le tigre vit en Inde et en Asie du Sud-Est. Il peut survivre dans différents habitats, mais celui qu'il préfère, c'est celui avec des forêts denses où il peut se camoufler à merveille.
3: Est-il menacé ?
2: Malheureusement, il ne reste plus que 3000 individus environ dans la nature. Chassé pour sa fourrure et pour ses os, on comptait, écoute bien, au XXe siècle, 9 espèces et 3 ont déjà disparu.
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1: Radio Pitchoun, merci d'être avec nous. C'est terminé pour aujourd'hui. Le club des Pitchoun reviendra demain, évidemment, à partir de 7h avec qui ? Avec Francis et Valentin. Oh là, qu'est-ce que c'est que ça ? Ah, si, ça c'est le choix de
2: ça,
1: Valentin.
2: Ça c'est la chanson de Francis.
1: Ah oui.

0: dans ta chambre demain.
1: Non.
0: Oh bah non, mais c'est pas drôle. Pourquoi moi j'ai des musiques toujours un peu.
1: Chacun ses problèmes.
0: Ok, très bien. Oui, c'est ça, on peut dire ça comme ça. Allez, au sommaire de l'émission de demain, dès 7h15, vous jouerez au Qui dit quoi de Valentin. N'oubliez pas l'agenda de Radio Pitchoun, 7h30 et 8h30. Nous parlerons des piles. Des piles qui sont temporaires. Et c'est pas bien, les piles temporaires. Et pourquoi sont-elles temporaires? Pour toi, pourquoi les piles sont-elles temporaires, y compris celles qu'on peut recharger? Oh là là, vous en saurez un petit peu plus, évidemment, dès 7h45. À l'envers, à l'endroit, trois morceaux choisis dans la playlist de Pitchoun à découvrir à l'endroit, puisque moi, je les aurais mis à l'envers. Et puis, nous ferons un point sur l'actu ludique de la semaine à 8h45. Je vais céder ma place, ainsi que celle de Valentin et de Francis, à Ambre et Tristan, qui arrivent à grands pas pour le journal des Pitchouns, et puis nous on se retrouve donc demain à partir de 7h. Salut!
1: Ciao, ciao!
2: Salut!
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6: Salut les Pitchouns! Aujourd'hui, on vous emmène en Islande, qu'on appelle aussi l'île de glace, un endroit magnifique et très sauvage. Allez, venez, on va faire une petite promenade sur les îles Westman. Si on a de la chance, on croisera peut-être des macareux, cette espèce d'oiseau marin absolument adorable. Oh, regardez là-bas, sur la falaise, j'aperçois un habitant. Il va peut-être pouvoir nous guider dans notre promenade.
7: Crut, bonjour les Pitchouns!
6: Bonjour monsieur, je voulais vous demander conseil pour apercevoir des macareux. Oh, mais qu'est-ce que vous tenez dans vos mains?
7: Crut, un bébé macareux justement, n'est-il pas si mignon?
6: Oh mais oui, il est absolument craquant.
7: Allez hop, vole bébé.
6: Quoi? Mais enfin ça va pas, vous venez de le lâcher du haut de la falaise, vous êtes un meurtrier.
7: Mais non, pas du tout. Allez hop, je prends le deuxième bébé macareux dans mon panier et c'est parti, je le lance aussi de la falaise.
6: Hein? Mais ça va pas, non? Vous êtes complètement fou. Allô, la police?
7: Mais non, calmez-vous. Je ne fais pas de mal aux petits macareux, au contraire, je les adore.
6: Mais pourquoi vous les jetez du haut de la falaise?
7: Pour leur apprendre à voler, les oisillons sont perdus dans la nuit, car ils sont éblouis par la lumière des villes. Je les ai retrouvés et je leur donne un petit coup de pouce pour prendre leur envol à partir dans la bonne direction, vers la haute mer. C'est une tradition chez nous. Chaque année, tous les habitants du coin, on recueille les petits poussins perdus, on les aide à prendre leur envol en les jetant de la falaise. Et ça marche, regardez, ils ne s'écrasent pas au sol, ils volent vers la mer.
6: Ça alors, c'est incroyable, vous êtes un peu un sauveur de macareux alors.
7: Oui, crut, je crois qu'on peut dire ça. Allez, bon voyage, mes petits oisillons.
6: Quelle fantastique actu du jour, bizarre, drôle, insolite.
7: Mais 100% islandaise, c'est vrai.
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1: Salut les Pitchouns et bienvenue dans cette nouvelle positive attitude. Aujourd'hui, nous allons parler d'une nouvelle façon de créer de l'énergie sous les vagues. Imagine un gros flotteur en métal qui ressemble un peu à un barbecue. Il s'appelle Seto. Il a été créé par une entreprise australienne appelée Carnergy Clean Energy. Depuis plus de 25 ans, l'Australie cherche des moyens de transformer la force des vagues en électricité. Mais comment ça marche? Les vagues font bouger des flotteurs dans la mer. Ce mouvement crée une force qui peut ensuite être transformée en électricité. Ces machines sont appelées des convertisseurs d'énergie des vagues. Le problème, c'est que les grosses tempêtes peuvent abîmer les flotteurs qui sont à la surface de l'eau. Et en plus, ils ne sont pas toujours très beaux. Les chercheurs australiens ont alors eu une idée. Et si on mettait les flotteurs sous l'eau pour mieux les protéger des tempêtes? C'est comme ça que naît le projet Seto. Le système est placé sous les vagues et utilise leur mouvement pour produire de l'électricité. Les premières installations doivent être installées au début du mois d'octobre, au large du golfe de Gascogne. C'était la positive attitude du jour et quant à moi, je vous dis à bientôt.
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0: Guillaume ? Guillaume ?
1: Oui ?
0: Est-ce que tu pourrais me raconter une histoire ?
1: D'accord, mais pas n'importe quelle histoire. Je vais te raconter les animaux.
2: Ah, le chant des criquets, ce chant qui annonce l'été.
0: Pourquoi chante-t-il ?
2: Les deux sexes vont chanter, mais le chant du mâle est le plus reconnaissable car il est plus audible que celui de la femelle. Le mâle va chanter la journée afin d'attirer les femelles qui, quant à elles, vont chantonner afin de répondre aux avances des mâles.
0: Comment chantent-ils ?
2: Ils vont tout simplement frotter leurs pattes arrière sur des ailes situées à l'arrière du corps. Ainsi, ils vont émettre des sons, ils vont donc chanter.
0: Mis à part le chant, peut-on différencier les femelles des mâles ?
2: Les femelles ont des ailes antérieures lisses, mais surtout, elles ont un tube long et fin à l'arrière de l'abdomen, appelé oviscapte, qui permet de déposer les œufs au sol. Il te faudra cependant avoir de très très bons yeux pour les voir.
0: Comment reconnaît-on un criquet ? D'une sauterelle ou d'un grillon, par exemple ?
2: On parle souvent de la couleur du criquet pour le différencier de la sauterelle, mais c'est faux. Car les sauterelles peuvent être grises, comme les criquets qui peuvent également être verts comme les sauterelles. Par rapport à la sauterelle et au grillon, qui ont des antennes longues et fines, en revanche, le criquet, lui, les a épaisses et courtes. Le chant que la sauterelle et le grillon émettent provient donc, on en parlait tout à l'heure, du frottement des ailes entre elles, ce qui est différent pour le criquet.
0: Que mange-t-il ?
2: En comparaison avec la sauterelle et le grillon, le criquet est le seul à être herbivore alors que les deux autres sont omnivores. Il se nourrit donc de toutes sortes de végétaux qu'il va grignoter. En France, ils ne sont pas considérés comme nuisibles, c'est-à-dire qu'ils ne sont pas considérés dangereux pour l'environnement. Mais dans d'autres pays, on peut les retrouver par milliers, par milliards, détruisant les récoltes.
0: Où le trouve-t-on ?
2: Il vit sur tous les continents, excepté dans les pays où la neige règne en maître.
0: Vit-il en groupe ou seul ?
2: Question piège. Il peut vivre seul. Il sera alors appelé sauterio ou en groupe de façon grégaire, en groupe sans organisation sociale distincte, et il sera alors appelé locuste. Les groupes sont le plus souvent à craindre car ils envahissent les champs, les forêts pour dévorer les différents végétaux. Tel est le cas notamment en Afrique de l'Est.
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5: Bonjour! Aujourd'hui, intéressons-nous à la couleur du ciel. On s'est déjà tous posé cette question. Pourquoi le ciel est-il bleu? En fait, si le ciel est bleu, c'est grâce à la lumière du soleil qui est diffusée par l'atmosphère. S'il n'y avait pas de diffusion de la lumière, on verrait le ciel tout noir au-dessus de nos têtes et on pourrait voir les étoiles même en plein jour. Pour bien comprendre ce phénomène, plusieurs éléments sont à prendre en compte. Tout d'abord, il faut que tu saches que la lumière du soleil est blanche. C'est un mélange de toutes les couleurs de l'arc-en-ciel. L'élément scientifique important est que cette lumière voyage du soleil vers la Terre sous forme d'ondes de différentes longueurs, car chaque couleur a sa propre longueur d'onde. La lumière avance donc jusqu'à ce qu'elle rencontre un obstacle, quelque chose qui la renvoie dans une autre direction. Quand les rayons du soleil entrent dans l'atmosphère, donc dans le ciel, ils vont rencontrer différents obstacles. Ils vont rencontrer des atomes, des molécules d'air, des gouttes d'eau ou encore de la poussière. Ces obstacles vont donc diffuser les différentes longueurs d'onde et donc les différentes couleurs. Cela signifie que ces éléments vont répandre dans toutes les directions certaines ondes, donc certaines couleurs. Ainsi, les molécules d'air ont la capacité de diffuser les ondes de couleur violette, bleue et indigo, qui sont les ondes les plus courtes. Les plus longues, les rouges, ne sont quasiment pas diffusées par ces particules d'air. C'est donc un mélange de bleu, de violet et d'indigo, avec un petit peu de vert et un petit peu de toutes les autres couleurs de l'arc-en-ciel qui est diffusé. Voilà donc pourquoi le ciel est bleu, grâce à ce mélange de teintes de couleurs. Et voilà, tu sais donc désormais pourquoi le ciel est-il bleu. À bientôt pour un prochain épisode.
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6: On y va. 3, 4.
7: Papa.
6: Oui.
7: Papa.
6: Attends, attends, j'enregistre là. Attends.
7: Papa.
6: Laisse-moi deux petites minutes.
7: Papa.
6: Ça peut être simple.

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2: Salut les Pitchouns et bienvenue dans cette nouvelle actu ludique. Aujourd'hui, nous allons parler du Petit Chaperon Rouge, le livre découpé. Ce livre pour enfants revisite le célèbre conte en utilisant des illustrations découpées au laser, offrant une dimension visuelle et tactile unique. Les jeunes lecteurs pourront suivre les aventures de la petite fille à la cape rouge à travers des pages délicatement découpées, mettant en valeur chaque détail de l'histoire. Une manière ludique et originale de redécouvrir ce classique de la littérature jeunesse. Des pages décorées et sculptées au laser pour une lecture en relief et interactive. Ce livre est écrit et créé par Nadia Fabrice et c'est à retrouver aux éditions Sassy. C'était l'actu ludique du jour et moi je vous dis à bientôt.
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3: 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Et ça s'appelle la danse des pingouins.

n'est pas encore fatigué? 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
2: Salut les Pitchouns et bienvenue dans cette nouvelle Actu Ciné. Aujourd'hui, nous allons parler de Ducobu et le fantôme de Saint-Potache. C'est Halloween et Ducobu revient pour une aventure pleine de rires et de mystères. Le professeur Latouche et Mademoiselle Rateau emménagent dans une maison hantée par le fantôme d'Anatole, le plus grand cancre de l'histoire de l'école de Saint-Potache. Ce fantôme farceur va entraîner Ducobu, Léonie, leurs parents et Kittriche dans une série de péripéties aussi drôles qu'inattendues. Mais attention, à Halloween, tout peut arriver. À retrouver au cinéma cette semaine, je vous laisse avec la bande-annonce et moi je vous dis à bientôt.
3: Pour Halloween.
4: Halloween ? Qui c'est cet imbécile encore ?
5: À moi ça !
3: Les fantômes sont de sortie.
6: Un esprit maléfique s'est emparé du corps de mon Gustave.
3: Et ils vont faire n'importe quoi.
7: Ça vous dirait d'aller polissonner avec moi ?
8: Mais c'est injuste, monsieur.
9: Mais vous vous prenez pour qui ? Merlin l'Enchanteur ? Mais on ne vous paye pas pour ça, enfin.
7: Calmez-vous, madame la directrice.
10: Madame ?
6: Hey, nous avons affaire à un démon.
8: Je connais la personne qui peut nous aider.
10: On est tenté hostile.
6: Rendez-moi mon Gustave !
9: Tirez !
3: Ducobu est le fantôme de Saint-Potache.
7: T'as choisi ton déguisement d'Halloween ? Je pensais me déguiser en Latouche.
8: Génial, ça va faire peur à tout le monde.
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12: Tout le monde est là ? Ok, super. Voilà, approchez-vous là, venez tous. Everybody!

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1: Salut les Pitchounes et bienvenue dans l'agenda des sorties. Aujourd'hui, un agenda spécial château. Venez avec moi découvrir de magnifiques monuments français. Et pour commencer, partons au château de Pierrefonds. Et si vous emmeniez toute la famille dans un véritable château de contes de fées? Direction Pierrefonds pour découvrir une impressionnante forteresse qui semble tout droit sortie d'un autre temps. Avec ses grandes tours, ses remparts et ses salles majestueuses, le château émerveille petits et grands. Les enfants pourront alors laisser libre cours à leur imagination en se prenant pour des chevaliers ou des princesses. Au fil de la visite, découvrez l'histoire fascinante de ce monument et de sa spectaculaire restauration. Chaque salle révèle son lot de détails, de mystères et de surprises. Le château offre également un cadre magnifique pour une balade en famille au cœur de l'histoire. Une sortie idéale pour apprendre, rêver et partager un moment inoubliable. Alors, prêt à franchir les portes de cette incroyable forteresse ? De plus, ce château fait partie des centres des monuments nationaux, qui comptent plus de 100 sites à travers la France. Il permet, entre autres, de conserver, restaurer et animer le château tout au long de l'année. Au château de Pierrefonds, l'aventure commence dès que vous passez le pont-levis. Ensuite, partons ensemble explorer le magnifique château de Chambord. Et si vous partiez en famille à la découverte de l'un des châteaux les plus impressionnants de France ? Direction Chambord, au cœur de la magnifique vallée de la Loire. Avec ses tours, ses tourelles et son architecture spectaculaire, le château semble tout droit sorti d'un conte de fées. Petits et grands pourront alors explorer ses nombreuses salles et imaginer la vie des rois et des princesses. Ne manquez surtout pas le célèbre escalier à double révolution, aussi surprenant qu'ingénieux. À l'extérieur, les immenses jardins et le domaine offrent un terrain de jeu idéal pour une balade en famille. Entre histoire, architecture et nature, chacun trouvera de quoi s'émerveiller. Une visite qui permet aux enfants d'apprendre tout en laissant parler leur imagination. Alors, prêt à pousser les portes de ce château extraordinaire à Chambord, l'histoire devient une véritable aventure à vivre en famille. Et enfin, partons à la découverte du château de Vaux-le-Vicomte. Et si vous partiez en famille à la découverte d'un château digne des plus beaux contes de fées ? Direction Vaux-le-Vicomte, à quelques kilomètres de Paris, pour un voyage au cœur du grand siècle. Avec son architecture majestueuse, ses salons somptueux et ses magnifiques jardins à la française, le château émerveille petits et grands. Les enfants pourront alors se glisser dans la peau de chevaliers, de princesses ou même de roi le temps d'une visite. Découvrez les nombreux secrets de Nicolas Fouquet et l'histoire fascinante de ce lieu exceptionnel. À l'extérieur, les jardins offrent un décor spectaculaire pour une agréable promenade en famille. Entre jeux, découvertes et anecdotes historiques, chacun pourra trouver son bonheur. Et lorsque la nuit tombe, le château se transforme parfois en un véritable décor de rêve illuminé par des milliers de bougies. Une sortie idéale pour s'évader, apprendre et créer de beaux souvenirs en famille. À Vaux-le-Vicomte, l'histoire et la magie se donnent rendez-vous pour une aventure inoubliable. Et voilà les Pitchounes, c'était cet agenda des sorties. J'espère qu'il vous aura plu. Retrouvez plus d'informations sur notre site internet tvradiopitchoun.fr. Quant à moi, je vous dis à bientôt.
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1: Salut les Pitchouns et bienvenue dans cette nouvelle positive attitude. Aujourd'hui, nous allons parler d'une nouvelle façon de créer de l'énergie sous les vagues. Imagine un gros flotteur en métal qui ressemble un peu à un barbecue. Il s'appelle Seto. Il a été créé par une entreprise australienne appelée Carnegie Clean Energy. Depuis plus de 25 ans, l'Australie cherche des moyens de transformer la force des vagues en électricité. Mais comment ça marche? Les vagues font bouger des flotteurs dans la mer. Ce mouvement crée une force qui peut ensuite être transformée en électricité. Ces machines sont appelées des convertisseurs d'énergie des vagues. Le problème, c'est que les grosses tempêtes peuvent abîmer les flotteurs qui sont à la surface de l'eau. Et en plus, ils ne sont pas toujours très beaux. Les chercheurs australiens ont alors eu une idée. Et si on mettait les flotteurs sous l'eau pour mieux les protéger des tempêtes? C'est comme ça que naît le projet Seto. Le système est placé sous les vagues et utilise leur mouvement pour produire de l'électricité. Les premières installations doivent être installées au début du mois d'octobre, au large du golfe de Gascogne. C'était la positive attitude du jour et quant à moi, je vous dis à bientôt.
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3: Salut les Pitchounes, aujourd'hui on vous emmène en Islande, qu'on appelle aussi l'île de glace, un endroit magnifique et très sauvage. Allez venez, on va faire une petite promenade sur les îles Westman. Si on a de la chance, on croisera peut-être des macareux, cette espèce d'oiseau marin absolument adorable. Oh regardez là-bas sur la falaise, j'aperçois un habitant, il va peut-être pouvoir nous guider dans notre promenade.
4: Crut, bonjour les Pitchounes.
3: Bonjour monsieur, je voulais vous demander conseil pour apercevoir des macareux. Oh mais qu'est-ce que vous tenez dans vos mains?
4: Crut, un bébé macareux justement, n'est-il pas si mignon?
3: Oh mais oui, il est absolument craquant.
4: Allez hop, vole bébé.
3: Quoi? Mais enfin ça va pas, vous venez de le lâcher du haut de la falaise, vous êtes un meurtrier.
4: Mais non pas du tout, allez hop, je prends le deuxième bébé macareux dans mon panier et c'est parti, je le lance aussi de la falaise.
3: Hein? Mais ça va pas non, vous êtes complètement fou. Allô, la police?
4: Mais non, calmez-vous, je ne fais pas de mal aux petits macareux, au contraire je les adore.
3: Mais pourquoi vous les jetez du haut de la falaise?
4: Pour leur apprendre à voler, les oisillons sont perdus dans la nuit car ils sont éblouis par la lumière des villes. Je les ai retrouvés et je leur donne un petit coup de pouce pour prendre leur envol à partir dans la bonne direction, vers la haute mer. C'est une tradition chez nous. Chaque année, tous les habitants du coin, on recueille les petits poussins perdus, on les aide à prendre leur envol en les jetant de la falaise. Et ça marche, regardez, ils ne s'écrasent pas au sol, ils volent vers la mer.
3: Ça alors, c'est incroyable, vous êtes un peu un sauveur de macareux alors.
4: Oui, crut, je crois qu'on peut dire ça. Allez, bon voyage mes petits oisillons.
3: Quelle fantastique actu du jour, bizarre, drôle, insolite.
4: Mais 100% islandaise, c'est vrai.
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2: Salut les Pitchouns et bienvenue dans cette nouvelle Actu Ciné. Aujourd'hui, nous allons parler de Ducobu et le fantôme de Saint-Potache. C'est Halloween et Ducobu revient pour une aventure pleine de rires et de mystères. Le professeur Latouche et Mademoiselle Rateau emménagent dans une maison hantée par le fantôme d'Anatole, le plus grand cancre de l'histoire de l'école de Saint-Potache. Ce fantôme farceur va entraîner Ducobu, Léonie, leurs parents et Kittrich dans une série de péripéties aussi drôles qu'inattendues. Mais attention, à Halloween, tout peut arriver. À retrouver au cinéma cette semaine, je vous laisse avec la bande-annonce et moi je vous dis à bientôt.
3: Pour Halloween.
4: Halloween ? Qui c'est cet imbécile encore ?
3: Les fantômes sont de sortie.
5: Un esprit maléfique s'est emparé du corps de mon Gustave.
3: Et ils vont faire n'importe quoi.
6: Ça vous dirait d'aller polissonner avec moi ?
7: Mais c'est injuste, monsieur.
8: Mais vous vous prenez pour qui ? Merlin l'Enchanteur ? Mais on ne vous paye pas pour ça, enfin.
6: Calmez-vous, madame la directrice.
9: Madame ?
5: Hey, nous avons affaire à un démon.
10: Je connais la personne qui peut nous aider.
9: On est en terrain hostile.
5: Rendez-moi mon Gustave !
3: Tirez ! Ducobu est le fantôme de Saint-Potache.
4: T'as choisi ton déguisement d'Halloween ? Je pensais me déguiser en Latouche.
10: Génial, ça va faire peur à tout le monde.
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3: Bonjour ! Aujourd'hui, intéressons-nous à la couleur du ciel. On s'est déjà tous posé cette question. Pourquoi le ciel est-il bleu ? En fait, si le ciel est bleu, c'est grâce à la lumière du soleil qui est diffusée par l'atmosphère. S'il n'y avait pas de diffusion de la lumière, on verrait le ciel tout noir au-dessus de nos têtes et on pourrait voir les étoiles même en plein jour. Pour bien comprendre ce phénomène, plusieurs éléments sont à prendre en compte. Tout d'abord, il faut que tu saches que la lumière du soleil est blanche. C'est un mélange de toutes les couleurs de l'arc-en-ciel. L'élément scientifique important est que cette lumière voyage du soleil vers la Terre sous forme d'ondes de différentes longueurs, car chaque couleur a sa propre longueur d'onde. La lumière avance donc jusqu'à ce qu'elle rencontre un obstacle, quelque chose qui la renvoie dans une autre direction. Quand les rayons du soleil entrent dans l'atmosphère, donc dans le ciel, ils vont rencontrer différents obstacles. Ils vont rencontrer des atomes, des molécules d'air, des gouttes d'eau ou encore de la poussière. Ces obstacles vont donc diffuser les différentes longueurs d'onde et donc les différentes couleurs. Cela signifie que ces éléments vont répandre dans toutes les directions certaines ondes, donc certaines couleurs. Ainsi, les molécules d'air ont la capacité de diffuser les ondes de couleur violette, bleue et indigo, qui sont les ondes les plus courtes. Les plus longues, les rouges, ne sont quasiment pas diffusées par ces particules d'air. C'est donc un mélange de bleu, de violet et d'indigo, avec un petit peu de vert et un petit peu de toutes les autres couleurs de l'arc-en-ciel, qui est diffusé. Voilà donc pourquoi le ciel est bleu, grâce à ce mélange de teintes de couleurs. Et voilà, tu sais donc désormais pourquoi le ciel est-il bleu. À bientôt pour un prochain épisode.
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1: Salut les Pitchouns et bienvenue dans cette nouvelle positive attitude. Aujourd'hui, nous allons parler d'une nouvelle façon de créer de l'énergie sous les vagues. Imagine un gros flotteur en métal qui ressemble un peu à un barbecue. Il s'appelle Seto. Il a été créé par une entreprise australienne appelée Carnegie Clean Energy. Depuis plus de 25 ans, l'Australie cherche des moyens de transformer la force des vagues en électricité. Mais comment ça marche? Les vagues font bouger des flotteurs dans la mer. Ce mouvement crée une force qui peut ensuite être transformée en électricité. Ces machines sont appelées des convertisseurs d'énergie des vagues. Le problème, c'est que les grosses tempêtes peuvent abîmer les flotteurs qui sont à la surface de l'eau. Et en plus, ils ne sont pas toujours très beaux. Les chercheurs australiens ont alors eu une idée. Et si on mettait les flotteurs sous l'eau pour mieux les protéger des tempêtes? C'est comme ça que naît le projet Seto. Le système est placé sous les vagues et utilise leur mouvement pour produire de l'électricité. Les premières installations doivent être installées au début du mois d'octobre, au large du golfe de Gascogne. C'était la positive attitude du jour et quant à moi, je vous dis à bientôt.
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3: Salut les Pitchounes, aujourd'hui on vous emmène en Islande, qu'on appelle aussi l'île de glace, un endroit magnifique et très sauvage. Allez venez, on va faire une petite promenade sur les îles Westman. Si on a de la chance, on croisera peut-être des macareux, cette espèce d'oiseau marin absolument adorable. Oh regardez là-bas sur la falaise, j'aperçois un habitant, il va peut-être pouvoir nous guider dans notre promenade.
4: Crut, bonjour les Pitchounes.
3: Bonjour monsieur, je voulais vous demander conseil pour apercevoir des macareux. Oh, mais qu'est-ce que vous tenez dans vos mains?
4: Crut, un bébé macareux justement, n'est-il pas si mignon?
3: Oh, mais oui, il est absolument craquant.
4: Allez hop, vole bébé.
3: Quoi? Mais enfin ça va pas, vous venez de le lâcher du haut de la falaise, vous êtes un meurtrier.
4: Mais non, pas du tout. Allez hop, je prends le deuxième bébé macareux dans mon panier et c'est parti, je le lance aussi de la falaise.
3: Hein? Mais ça va pas, non? Vous êtes complètement fou. Allô, la police?
4: Mais non, calmez-vous. Je ne fais pas de mal aux petits macareux, au contraire, je les adore.
3: Mais pourquoi vous les jetez du haut de la falaise?
4: Pour leur apprendre à voler, les oisillons sont perdus dans la nuit car ils sont éblouis par la lumière des villes. Je les ai retrouvés et je leur donne un petit coup de pouce pour prendre leur envol à partir dans la bonne direction, vers la haute mer. C'est une tradition chez nous. Chaque année, tous les habitants du coin, on recueille les petits poussins perdus, on les aide à prendre leur envol en les jetant de la falaise. Et ça marche, regardez, ils ne s'écrasent pas au sol, ils volent vers la mer.
3: Ça alors, c'est incroyable, vous êtes un peu un sauveur de macareux alors.
4: Oui, crut, je crois qu'on peut dire ça. Allez, bon voyage, mes petits oisillons.
3: Quelle fantastique actu du jour, bizarre, drôle, insolite.
4: Mais 100% islandaise, c'est vrai.
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3: Salut les Pitchouns, aujourd'hui on vous emmène en Islande, qu'on appelle aussi l'île de glace, un endroit magnifique et très sauvage. Allez, venez, on va faire une petite promenade sur les îles Westman. Si on a de la chance, on croisera peut-être des macareux, cette espèce d'oiseau marin absolument adorable. Oh, regardez là-bas, sur la falaise, j'aperçois un habitant. Il va peut-être pouvoir nous guider dans notre promenade.
4: Crut, bonjour les Pitchouns.
3: Bonjour monsieur, je voulais vous demander conseil pour apercevoir des macareux. Oh, mais qu'est-ce que vous tenez dans vos mains?
4: Crut, un bébé macareux justement, n'est-il pas si mignon?
3: Oh, mais oui, il est absolument craquant.
4: Allez hop, vole bébé.
3: Quoi? Mais enfin ça va pas, vous venez de le lâcher du haut de la falaise, vous êtes un meurtrier.
4: Mais non, pas du tout. Allez hop, je prends le deuxième bébé macareux dans mon panier et c'est parti, je le lance aussi de la falaise.
3: Hein? Mais ça va pas, non? Vous êtes complètement fou. Allô, la police?
4: Mais non, calmez-vous. Je ne fais pas de mal aux petits macareux, au contraire, je les adore.
3: Mais pourquoi vous les jetez du haut de la falaise?
4: Pour leur apprendre à voler, les oisillons sont perdus dans la nuit car ils sont éblouis par la lumière des villes. Je les ai retrouvés et je leur donne un petit coup de pouce pour prendre leur envol à partir dans la bonne direction, vers la haute mer. C'est une tradition chez nous. Chaque année, tous les habitants du coin, on recueille les petits poussins perdus, on les aide à prendre leur envol en les jetant de la falaise. Et ça marche, regardez, ils ne s'écrasent pas au sol, ils volent vers la mer.
3: Ça alors, c'est incroyable, vous êtes un peu un sauveur de macareux alors.
4: Oui, crut, je crois qu'on peut dire ça. Allez, bon voyage mes petits oisillons.
3: Quelle fantastique actu du jour, bizarre, drôle, insolite.
4: Mais 100% islandaise, c'est vrai.
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cocotte en chocolat. Elle est bizarre, cette poule, si loin de son poulailler. Elle est bizarre, cette poule, qui habite chez un pâtissier. Mais oui, petite sotte, c'est une poule en chocolat. Et je suis sûr que cette cocotte sera bientôt pour toi. La maison en chocolat. Un jour où j'avais trop rêvé, à l'ombre du cacaoyer, dans un village d'Amazonie, bien loin d'ici, j'avais bâti un habitat très délicat, une maison en chocolat. Le soleil dardait ses rayons juste au-dessus de ma maison. Alors un jour, elle disparut. Alors un jour, elle a fondu. Déçu, je me suis réveillé à l'ombre du cacaoyer. Le petit œuf. Le petit œuf qui s'est caché. Le petit œuf tout décoré. Le petit œuf, je l'ai trouvé. Le petit œuf, je l'ai posé. Il est couché dans mon panier avec son bel habit doré. Je le regarde émerveillé. Je suis fier de l'avoir trouvé. Le petit œuf en chocolat. Le petit œuf que tu vois là. Le petit œuf que Pâques m'envoie. Le petit œuf me laisse sans voix. L'arbre à œufs. Par une journée chocolatée, un arbre étrange avait poussé, devant les yeux émerveillés de tous les enfants rassemblés. Dans ce décor de chocolat, les œufs poussaient par-ci, par-là. Ils souriaient, se balançaient devant les bouches qui salivaient. Même le tronc d'arbre arriva à s'enrober de chocolat. L'odeur du chocolat flottait tandis que les enfants trépignaient. Par une journée chocolatée, un arbre à œufs avait poussé. L'arôme du chocolat. Il est monté me retrouver, l'arôme du chocolat. Quand il est passé sous mon nez, l'arôme si délicat, je me suis aussitôt levé. L'arôme du chocolat avait fini par m'entraîner vers la cuisine, tout en bas, où sur la table était posé un bol fumant de chocolat. L'œuf géant. L'autruche qui a pondu un œuf aussi géant, l'autruche qui a cru faire plaisir à l'enfant, a été bien déçue, car jamais cet enfant, le soulevant, n'a pu emporter l'œuf géant. La poule étonnée. Un poulailler en émoi, car pour la première fois, une poule rousse va couver un œuf chocolaté. Ne couve pas trop longtemps, lui ont dit les enfants. À peine seras-tu dessus que le pauvre œuf aura fondu.

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1: Il y a très longtemps, dans une lointaine province des Indes, vivait un jeune prince qui avait pour nom Rotisen. Sa sagesse, sa beauté et son amour des animaux étaient légendaires. Un jour, qu'il voyageait à l'autre bout du pays et qu'il prenait un peu de repos au bord d'une rivière, il vit s'approcher de lui une jeune esclave qui venait y puiser de l'eau. La fillette, tout émue, reconnut de suite en lui un noble personnage. Quand celui-ci lui demanda de se désaltérer à la cruche qu'elle venait de remplir, elle devint rouge comme une fleur de pavot. « À qui donc est destinée cette eau ?» questionna Rotisen. La gamine lui répondit qu'elle était au service de Coefa, la fille aînée du Maharaja, et qu'elle devait vite retourner au palais où elle était attendue par sa maîtresse. En effet, dès son retour, Coefa se montra bien impatiente. « Je t'attendais pour me laver les cheveux. Où étais-tu donc passée avec ta cruche d'eau ?» La jeune esclave lui raconta alors sa brève rencontre avec ce prince si beau et si courtois. Elle raconta cela de façon si romantique que la princesse Coefa en fut à son tour toute émue et toute troublée au fond de son cœur. Entre deux soupirs et deux coups de peigne, la jeune esclave sentit quelque chose rouler du fond de la cruche et s'accrocher aux cheveux mouillés de sa maîtresse. Coefa se saisit de l'objet. C'était une magnifique bague en or incrustée de diamants. Après un instant de réflexion, elles arrivèrent à la conclusion que cette bague devait appartenir au prince et qu'il l'avait certainement perdue en se désaltérant à l'eau de la cruche. Coefa demanda à sa servante de vite retourner à la rivière afin de faire savoir au jeune et beau prince que s'il voulait récupérer sa bague, il devrait d'abord la séduire afin de l'épouser. La jeune esclave trouva Rotisen à quatre pattes en train de chercher sa bague dans les roseaux bordant la rivière et lui fit part du message de Coefa. Le prince, voulant récupérer le bijou et voyant dans cette histoire de mariage comme un message des dieux, accepta le marché et se présenta le lendemain au palais du Maharaja afin de demander la main de sa fille Coefa. Le père, qui tenait beaucoup à garder sa fille aînée auprès de lui, proposa une épreuve au prince afin de mériter la main de Coefa. Il s'agissait de retrouver des grains de riz marqués d'un signe particulier qui avaient été dispersés par des serviteurs à travers bois et à travers champs, puis de les ramener avant la nuit. Le prince fut inquiet de ne pouvoir réussir un tel pari. Mais comme il était l'ami de tous les animaux, il demanda aux moineaux, merles et autres perruches voletant dans les jardins du palais de retrouver tous ces grains de riz et de les lui ramener discrètement et rapidement avant le soir. L'entrain manifesté par les volatiles fut extraordinaire. Tous les grains de riz furent trouvés, puis rapportés dans leur bec par des centaines d'oiseaux, et cela dans le délai obligatoire. Aussi, le Maharaja, pas très bon joueur et peu décidé pour l'instant à laisser sa fille épouser Rotisen, décida dès le lendemain de répandre les mêmes grains de riz dans le fleuve qui passait au pied du palais. Cette fois, le prince fit appel aux poissons. Le résultat fut concluant. De partout, goujons, carpes, brochets, perches rapportèrent les précieux grains de riz. Même une truite particulièrement gourmande fit l'effort d'obéir au prince. Cette fois, le Maharaja allait devoir se résoudre à accepter Rotisen comme futur gendre. Pourtant, il imagina une dernière épreuve encore plus difficile que les autres. Il ordonna de percer une vingtaine de petits trous dans un mur et invita 20 jeunes filles du palais, dont sa fille Coefa, à passer chacune un doigt à travers un des trous. Placé de l'autre côté de la cloison, Rotisen, ne sachant à qui appartenaient les doigts, devrait sans coup férir reconnaître celui de sa promise. En cas d'échec, il serait livré au crocodile du fleuve. Cette fois, le prince se sentit envahi de désespoir. Mais il se mit quand même à examiner tous les gracieux petits doigts qui pointaient à travers le mur. Il était presque arrivé au bout de la file quand il vit quelque chose briller sur l'un des doigts. C'était sa bague, son bijou tant désiré pour lequel il s'était mis dans cette situation dangereuse. Il désigna aussitôt et sans hésiter le doigt orné du précieux objet. Bien sûr, vous avez compris que c'était le doigt de Coëfa qui avait discrètement passé la bague du prince afin d'être reconnu. Le Maharaja fut tellement étonné de ce choix judicieux qu'il accepta enfin de voir sa fille épouser ce prince aux pouvoirs extraordinaires. On célébra les noces dès le lendemain, car Rotisen et Coëfa se plurent au premier regard. Le cortège fut merveilleux et les époux, montés sur le grand éléphant royal, furent acclamés par la foule. Le Maharaja, pas fou, et pour ne pas être séparé complètement de sa fille chérie, divisa son royaume en deux et en donna une moitié à Rotisen et Coëfa, où ils vécurent très longtemps, entourés de tous les animaux auxquels ils devaient tant de joie et de bonheur.

La maman de Poulou habite dans une roulotte verte avec des rideaux bleus. La maman de Sébastien habite dans un appartement bleu avec des rideaux verts. La maman de Sébastien regarde par la fenêtre de l'appartement et elle dit « Comment peut-on habiter dans une roulotte ? C'est tout petit, il y fait froid, il y fait noir, ça sent la terre et les poils de chien, ça sent mauvais. » La maman de Poulou regarde par la fenêtre de la roulotte et elle dit « Comment peut-on habiter dans un appartement ? Ça ne bouge pas, ça reste là, il fait trop chaud, ça sent la lessive et l'eau de Javel, ça sent mauvais. » Poulou vient chercher Sébastien à la porte de l'appartement bleu. La maman de Sébastien lui demande « Qui es-tu ? Où habites-tu ? » Poulou répond « Je m'appelle Poulou, j'habite dans la roulotte verte avec des rideaux bleus. » La maman de Sébastien dit « Va-t'en, tu n'habites pas dans un appartement, tu ne sens pas la lessive, ni le mazout, ni le beefsteak, ni les nouilles, tu sens mauvais. » Sébastien vient chercher Poulou à la porte de la roulotte verte. La maman de Poulou lui demande « Qui es-tu ? Où habites-tu ? » Sébastien répond « Je m'appelle Sébastien, j'habite dans l'appartement bleu avec des rideaux verts. » La maman de Poulou dit « Va-t'en, tu n'habites pas dans une roulotte, tu ne sens pas la terre, ni le chien, ni le ragoût, ni les pommes du chemin, tu sens mauvais. » La maman de Sébastien dit à Sébastien « Je ne veux plus que tu joues avec ce garçon de la roulotte. » La maman de Poulou dit à Poulou « Je ne veux plus que tu joues avec ce garçon de l'appartement. » Poulou et Sébastien vont à l'école. Ils ne marchent pas sur le même trottoir. Dans la cour, ils ne jouent pas ensemble. Ils sont obéissants. Le soir, Sébastien dit à sa maman « Je n'ai pas joué avec Poulou. » Et Poulou dit à sa maman « Je n'ai pas joué avec Sébastien. » Et les mamans disent « C'est bien, ce ne sont pas des gens comme nous. » Un jour, toute l'école va se promener à la campagne. Les enfants ramassent des fleurs dans un pré à côté d'une petite rivière. Dans le pré, il y a une petite cabane avec un toit rouge et des murs rouges, des volets rouges et une porte rouge. La pluie se met à tomber. Flac, flac, flac, fort, très fort, longtemps, très longtemps. Tous les enfants de l'école vont s'abriter sous les arbres. Sébastien et Poulou se réfugient sous le toit de la cabane rouge. Mais la pluie tombe quand même sur eux. Ils s'appuient contre la porte. Et la porte s'ouvre. Il tombe dans la cabane rouge, sur le plancher rouge. Il y a des murs rouges, les chaises sont rouges, le lit est rouge et la table est jaune, avec un bouquet de fleurs au milieu. Poulou et Sébastien vont s'asseoir tous les deux dans un coin, mais pas dans le même coin. Ils se regardent et ils ne disent rien. Ils ne jouent à rien, ils ne font rien. Ils n'entendent même pas la pluie s'arrêter, ni les autres enfants qui s'en vont. Ils ne voient même pas la nuit qui vient et la lune qui se lève dans le ciel. Et puis tout à coup, tous les deux en même temps, ils disent « On est perdu !» Poulou dit « Ça ne fait rien, on est comme dans une roulotte, n'aie pas peur !» Sébastien dit « Ça ne fait rien, on est comme dans un appartement, n'aie pas peur !» Et ils rient parce qu'ils ont parlé en même temps. Poulou demande « Tu connais le chemin pour rentrer ?» Sébastien répond « Non, il fait trop noir dehors, il faut attendre demain matin. » Poulou a un morceau de saucisson dans sa poche, il le donne à Sébastien. Sébastien a un bout de chocolat, il le donne à Poulou. Dans un tiroir, il trouve un petit morceau de bougie et une boîte d'allumettes. Ils allument la bougie. Et ils mangent le chocolat et le saucisson. Puis, la bougie s'éteint. Poulou dit « Tu n'as pas froid ? Prends mon pull vert. » Sébastien dit « Tu n'as pas froid ? Tiens,
prends ma veste. » Poulou met la veste de Sébastien et Sébastien enfile le pullover de Poulou. Ils se couchent dans le lit rouge et ils s'endorment. Plus tard, bien plus tard, au milieu de la nuit, il y a du bruit dehors, mais ils n'entendent rien, ils dorment. Il y a des gens, plein de gens, qui cherchent dans le pré, qui cherchent dans la rivière, qui cherchent sous les arbres. Il y a la maman de Sébastien et elle crie « Sébastien, Sébastien !» Il y a la maman de Poulou et elle crie « Poulou, Poulou !» La maman de Poulou et la maman de Sébastien entrent dans la petite maison. Dedans, tout est noir, noir, très noir. Elles vont à tâtons, elles reconnaissent des formes de petits garçons. La maman de Sébastien dit « C'est la veste de Sébastien, c'est mon Sébastien !» La maman de Poulou dit « C'est le pullover de Poulou, c'est mon Poulou !» La maman de Sébastien retourne à l'appartement avec le garçon dans ses bras. Dans l'appartement, il y a une panne d'électricité, on n'y voit rien, il fait tout noir. La maman de Sébastien déshabille le petit garçon, elle le couche, elle le berce, elle l'embrasse. Il dort toujours. La maman de Poulou retourne à la roulotte avec le garçon dans ses bras. Dans la roulotte, il n'y a plus d'huile pour la lampe, on n'y voit rien, il fait tout noir. La maman de Poulou déshabille le petit garçon, elle le couche, elle le berce, elle l'embrasse. Il dort toujours. Le lendemain, la maman de Poulou et la maman de Sébastien vont réveiller leur enfant. Mais dans la couchette de Poulou, c'est Sébastien qui dort. Et dans le lit de Sébastien, il y a Poulou qui rêve. Alors la maman de Poulou va à la fenêtre de la roulotte et la maman de Sébastien va à la fenêtre de l'appartement. Elle se regarde et elle se sourit en même temps. Maintenant, Sébastien et Poulou jouent ensemble. Ils rient ensemble. Ils rêvent ensemble dans la roulotte verte aux rideaux bleus et dans l'appartement bleu avec des rideaux verts.

Il était une fois trois petits cochons qui s'appelaient Fripon, Trognon et Bougon. Un beau jour, ils durent quitter leur maman pour aller vivre leur propre existence de petits cochons. Ils prirent la route ensemble et le cœur léger se mirent à siffler une mélodie joyeuse. Après avoir gambadé par monts et par veaux une bonne partie de la journée, ils décidèrent de construire une maison pour s'y reposer. Mais ils ne tombèrent pas du tout d'accord entre eux sur le style, la grandeur et le matériel avec lequel ils devraient la bâtir. Pour éviter une dispute inutile, chacun décida de se séparer et de construire sa propre maison. On verrait bien laquelle des trois serait la plus belle, la plus confortable, la plus spacieuse. Mais tous ces conciliabules de petits cochons avaient attiré sur les lieux la présence discrète d'un grand méchant loup qui se montra très intéressé par l'aspect rose et dodu de nos trois amis. Il se disait, en se léchant les babines, que trois merveilleux repas se préparaient pour lui et qu'il n'aurait pas à faire beaucoup d'efforts pour se saisir des trois petits cochons l'un après l'autre. Le loup se mit d'abord à suivre Fripon. Le joyeux petit cochon arriva devant une énorme botte de paille qui brillait au soleil. « Oh, quelle belle matière pour construire ma maison! On dirait de l'or !» Et aussitôt Fripon, plein d'énergie et aussi d'innocence, se mit à tresser des panneaux de paille, à les rassembler, à les monter sans difficulté, tant ils étaient légers. Puis, le toit terminé, il rentra dans sa demeure très fier de lui et du travail accompli. Il s'étendit sur un divan de foin, se disant que cette maison était sûrement bien plus jolie et en plus bien plus facile à construire que celle de ses deux frères. À ce moment-là, quelqu'un frappa à la porte. C'était le loup. « Qui est là ? C'est un marchand de bonbons. Veux-tu m'ouvrir, gentil petit cochon ?» Mais Fripon, retenant les conseils de sa maman, ne voulut rien savoir. « Je n'ouvre pas aux étrangers !» Alors, le loup, fou de rage, se mit à souffler de toutes ses forces en direction de la frêle habitation. On aurait dit qu'une mini-tempête s'était levée. Tout tremblait à l'intérieur comme à l'extérieur. Et Fripon, voyant les cloisons, puis la toiture s'envoler en mille morceaux,

disant que ses deux frères n'avaient sûrement pas fait mieux que lui et aussi facilement. Mais voilà que le loup affamé arrive dans les parages. Il repère le petit cochon au moment où celui-ci referme la porte. Le loup s'approche en silence. Il réessaye la ruse du marchand de bonbons, mais cette fois encore, le petit cochon, respectant les conseils de sa maman, n'ouvre pas à l'étranger. Alors, de nouveau, le loup, très en colère, se met à gonfler le torse et souffler tant qu'il peut afin de mettre à terre et détruire le refuge en roseau du pauvre trognon. Patatrac, la maison s'écroule. Cette fois encore, le petit cochon, terrorisé par tant de méchanceté, se met à courir droit devant lui sans se retourner. Et cette fois encore, le loup, épuisé par tant d'efforts, ne peut le saisir ni le poursuivre, incapable de faire plus de 100 mètres au sprint. Le dernier des trois petits cochons, Bougon, était, lui, installé confortablement dans sa propre maison à quelques kilomètres de là. Lui pouvait être fier de son travail. Sa maison était en briques carrées et bien dures. Les murs étaient droits et solides, le toit couvert de tuiles bien jointes, la porte en chêne massif et la cheminée de pierre cimentée donnaient un aspect sécurisant et inattaquable à l'endroit. C'est sûr que cela avait nécessité beaucoup d'efforts et de temps. D'ailleurs, il venait à peine de terminer de poser la serrure en fer quand il vit arriver ses deux frères complètement épuisés et tremblants de peur. Il fut mis au courant qu'un loup cherchait à les manger et pour cela avait détruit leur maison. Malgré son caractère, Bougon, d'où son prénom, le troisième et dernier petit cochon, fit entrer ses frères et il fit cuire une bonne soupe de carottes dans la cheminée afin de se remettre de leurs émotions. Le loup arriva sur les lieux, refit inutilement le coup du marchand de bonbons et se mit à souffler de toutes ses forces contre les murs de la maison. Rien ne bougea, même pas d'un centimètre. Pierres, briques et tuiles résistèrent pendant des heures aux inutiles efforts de l'animal sanguinaire. Ivre de faim et de rage, celui-ci grimpa sur le toit et aperçut l'ouverture de la cheminée. Dans un dernier sursaut d'orgueil et de bêtise, il s'y engouffra, pensant à ses trois petits cochons dodus et se laissa tomber à l'intérieur de la maison. Nos trois amis furent bien surpris de voir ce fantôme tomber du ciel. Mais ce fut encore une fois le loup qui fut le dindon de la farce. Les flammes du foyer et la marmite de soupe brûlante le stoppèrent net dans son élan. Hurlant de douleur, sa toison de poils rougeoyante, le museau fumant, les pattes grésillant de braise et de cendre, il se précipita vers la porte que venait d'ouvrir Bougon et fila comme un diable sans demander son reste. On ne le revit plus jamais dans la région. Alors, avec des cris de joie, nos trois petits cochons décidèrent de ne plus jamais se quitter, d'habiter désormais ensemble la belle maison de briques et aussi d'unir pour toujours leurs forces et leur courage.

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0: Salut les Pitchouns et bienvenue dans cette nouvelle actu ludique. Aujourd'hui, nous allons parler du Petit Chaperon Rouge, le livre découpé. Ce livre pour enfants revisite le célèbre conte en utilisant des illustrations découpées au laser, offrant une dimension visuelle et tactile unique. Les jeunes lecteurs pourront suivre les aventures de la petite fille à la cape rouge à travers des pages délicatement découpées, mettant en valeur chaque détail de l'histoire. Une manière ludique et originale de redécouvrir ce classique de la littérature jeunesse. Des pages décorées et sculptées au laser pour une lecture en relief et interactive. Ce livre est écrit et créé par Nadia Fabrice et c'est à retrouver aux éditions Sassy. C'était l'actu ludique du jour et moi je vous dis à bientôt.

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1: Salut les Pitchounes et bienvenue dans l'agenda des sorties. Aujourd'hui, un agenda spécial château. Venez avec moi découvrir de magnifiques monuments français. Et pour commencer, partons au château de Pierrefonds. Et si vous emmeniez toute la famille dans un véritable château de contes de fées ? Direction Pierrefonds pour découvrir une impressionnante forteresse qui semble tout droit sortie d'un autre temps. Avec ses grandes tours, ses remparts et ses salles majestueuses, le château émerveille petits et grands. Les enfants pourront alors laisser libre cours à leur imagination en se prenant pour des chevaliers ou des princesses. Au fil de la visite, découvrez l'histoire fascinante de ce monument et de sa spectaculaire restauration. Chaque salle révèle son lot de détails, de mystères et de surprises. Le château offre également un cadre magnifique pour une balade en famille au cœur de l'histoire. Une sortie idéale pour apprendre, rêver et partager un moment inoubliable. Alors, prêt à franchir les portes de cette incroyable forteresse ? De plus, ce château fait partie des centres des monuments nationaux, qui comptent plus de 100 sites à travers la France. Il permet, entre autres, de conserver, restaurer et animer le château tout au long de l'année. Au château de Pierrefonds, l'aventure commence dès que vous passez le pont-levis. Ensuite, partons ensemble explorer le magnifique château de Chambord. Et si vous partiez en famille à la découverte de l'un des châteaux les plus impressionnants de France ? Direction Chambord, au cœur de la magnifique vallée de la Loire. Avec ses tours, ses tourelles et son architecture spectaculaire, le château semble tout droit sorti d'un conte de fées. Petits et grands pourront alors explorer ses nombreuses salles et imaginer la vie des rois et des princesses. Ne manquez surtout pas le célèbre escalier à double révolution, aussi surprenant qu'ingénieux. À l'extérieur, les immenses jardins et le domaine offrent un terrain de jeu idéal pour une balade en famille. Entre histoire, architecture et nature, chacun trouvera de quoi s'émerveiller. Une visite qui permet aux enfants d'apprendre tout en laissant parler leur imagination. Alors, prêt à pousser les portes de ce château extraordinaire à Chambord, l'histoire devient une véritable aventure à vivre en famille. Et enfin, partons à la découverte du château de Vaux-le-Vicomte. Et si vous partiez en famille à la découverte d'un château digne des plus beaux contes de fées ? Direction Vaux-le-Vicomte, à quelques kilomètres de Paris, pour un voyage au cœur du grand siècle. Avec son architecture majestueuse, ses salons somptueux et ses magnifiques jardins à la française, le château émerveille petits et grands. Les enfants pourront alors se glisser dans la peau de

0: chevaliers, de princesses ou même de rois le temps d'une visite. Découvrez les nombreux secrets de Nicolas Fouquet et l'histoire fascinante de ce lieu exceptionnel. À l'extérieur, les jardins offrent un décor spectaculaire pour une agréable promenade en famille. Entre jeux, découvertes et anecdotes historiques, chacun pourra trouver son bonheur. Et lorsque la nuit tombe, le château se transforme parfois en un véritable décor de rêve, illuminé par des milliers de bougies. Une sortie idéale pour s'évader, apprendre et créer de beaux souvenirs en famille. À Vaux-le-Vicomte, l'histoire et la magie se donnent rendez-vous pour une aventure inoubliable. Et voilà les Pitchouns, c'était cet agenda des sorties. J'espère qu'il vous aura plu. Retrouvez plus d'informations sur notre site internet tvradiopitchoun.fr. Quant à moi, je vous dis à bientôt.
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3: Salut les Pitchounes, aujourd'hui on vous emmène en Islande, qu'on appelle aussi l'île de glace, un endroit magnifique et très sauvage. Allez venez, on va faire une petite promenade sur les îles Westman. Si on a de la chance, on croisera peut-être des macareux, cette espèce d'oiseau marin absolument adorable. Oh regardez là-bas sur la falaise, j'aperçois un habitant, il va peut-être pouvoir nous guider dans notre promenade.
4: Crut, bonjour les Pitchounes.
3: Bonjour monsieur, je voulais vous demander conseil pour apercevoir des macareux. Oh, mais qu'est-ce que vous tenez dans vos mains?
4: Crut, un bébé macareux justement, n'est-il pas si mignon?
3: Oh, mais oui, il est absolument craquant.
4: Allez hop, vole bébé.
3: Quoi? Mais enfin ça va pas, vous venez de le lâcher du haut de la falaise, vous êtes un meurtrier.
4: Mais non, pas du tout. Allez hop, je prends le deuxième bébé macareux dans mon panier et c'est parti, je le lance aussi de la falaise.
3: Hein? Mais ça va pas, non? Vous êtes complètement fou. Allô, la police?
4: Mais non, calmez-vous. Je ne fais pas de mal aux petits macareux, au contraire, je les adore.
3: Mais pourquoi vous les jetez du haut de la falaise?
4: Pour leur apprendre à voler, les oisillons sont perdus dans la nuit car ils sont éblouis par la lumière des villes. Je les ai retrouvés et je leur donne un petit coup de pouce pour prendre leur envol à partir dans la bonne direction, vers la haute mer. C'est une tradition chez nous. Chaque année, tous les habitants du coin, on recueille les petits poussins perdus, on les aide à prendre leur envol en les jetant de la falaise. Et ça marche, regardez, ils ne s'écrasent pas au sol, ils volent vers la mer.
3: Ça alors, c'est incroyable, vous êtes un peu un sauveur de macareux alors.
4: Oui, crut, je crois qu'on peut dire ça. Allez, bon voyage, mes petits oisillons.
3: Quelle fantastique actu du jour, bizarre, drôle, insolite.
4: Mais 100% islandaise, c'est vrai.
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5: Bonjour. Aujourd'hui, intéressons-nous à la couleur du ciel. On s'est déjà tous posé cette question. Pourquoi le ciel est-il bleu? En fait, si le ciel est bleu, c'est grâce à la lumière du soleil qui est diffusée par l'atmosphère. S'il n'y avait pas de diffusion de la lumière, on verrait le ciel tout noir au-dessus de nos têtes et on pourrait voir les étoiles même en plein jour. Pour bien comprendre ce phénomène, plusieurs éléments sont à prendre en compte. Tout d'abord, il faut que tu saches que la lumière du soleil est blanche. C'est un mélange de toutes les couleurs de l'arc-en-ciel. L'élément scientifique important est que cette lumière voyage du soleil vers la Terre sous forme d'ondes de différentes longueurs, car chaque couleur a sa propre longueur d'onde. La lumière avance donc jusqu'à ce qu'elle rencontre un obstacle, quelque chose qui la renvoie dans une autre direction. Quand les rayons du soleil entrent dans l'atmosphère, donc dans le ciel, ils vont rencontrer différents obstacles. Ils vont rencontrer des atomes, des molécules d'air, des gouttes d'eau ou encore de la poussière. Ces obstacles vont donc diffuser les différentes longueurs d'onde et donc les différentes couleurs. Cela signifie que ces éléments vont répandre dans toutes les directions certaines ondes, donc certaines couleurs. Ainsi, les molécules d'air ont la capacité de diffuser les ondes de couleur violette, bleue et indigo, qui sont les ondes les plus courtes. Les plus longues, les rouges, ne sont quasiment pas diffusées par ces particules d'air. C'est donc un mélange de bleu, de violet et d'indigo, avec un petit peu de vert et un petit peu de toutes les autres couleurs de l'arc-en-ciel qui est diffusé. Voilà donc pourquoi le ciel est bleu, grâce à ce mélange de teintes de couleurs. Et voilà, tu sais donc désormais pourquoi le ciel est-il bleu. À bientôt pour un prochain épisode.
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4: Guillaume.
5: Oui.
4: Est-ce que tu pourrais me raconter une histoire?
5: D'accord, mais pas n'importe quelle histoire. Je vais te raconter les animaux.
6: Ah, le chant des criquets, ce chant qui annonce l'été.
4: Pourquoi chantent-ils?
6: Les deux sexes vont chanter, mais le chant du mâle est le plus reconnaissable car il est plus audible que celui de la femelle. Le mâle va chanter la journée afin d'attirer les femelles qui, quant à elles, vont chantonner afin de répondre aux avances des mâles.
4: Comment chantent-ils?
6: Ils vont tout simplement frotter leurs pattes arrière sur des ailes situées à l'arrière du corps. Ainsi, ils vont émettre des sons. Ils vont donc chanter.
4: Mis à part le chant, peut-on différencier les femelles des mâles?
6: Les femelles ont des ailes antérieures lisses, mais surtout, elles ont un tube long et fin à l'arrière de l'abdomen, appelé oviscapte, qui permet de déposer les œufs au sol. Il te faudra cependant avoir de très très bons yeux pour les voir.
4: Comment reconnaît-on un criquet? D'une sauterelle ou d'un grillon, par exemple?
6: On parle souvent de la couleur du criquet pour le différencier de la sauterelle, mais c'est faux. Car les sauterelles peuvent être grises, comme les criquets qui peuvent également être verts comme les sauterelles. Par rapport à la sauterelle et au grillon, qui ont des antennes longues et fines, en revanche, le criquet, lui, les a épaisses et courtes. Le chant que la sauterelle et le grillon émettent provient donc, on en parlait tout à l'heure, du frottement des ailes entre elles, ce qui est différent pour le criquet.
4: Que mange-t-il ?
6: En comparaison avec la sauterelle et le grillon, le criquet est le seul à être herbivore alors que les deux autres sont omnivores. Il se nourrit donc de toutes sortes de végétaux qu'il va grignoter. En France, ils ne sont pas considérés comme nuisibles, c'est-à-dire qu'ils ne sont pas considérés dangereux pour l'environnement. Mais dans d'autres pays, on peut les retrouver par milliers, par milliards, détruisant les récoltes.
4: Où le trouve-t-on ?
6: Il vit sur tous les continents, excepté dans les pays où la neige règne en maître.
4: Vit-il en groupe ou seul?
6: Question piège. Il peut vivre seul. Il sera alors appelé sauterio ou en groupe de façon grégaire, en groupe sans organisation sociale distincte, et il sera alors appelé locuste. Les groupes sont le plus souvent à craindre car ils envahissent les champs, les forêts pour dévorer les différents végétaux. Tel est le cas notamment en Afrique de l'Est.
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0: Ouais.
1: Tu peux profiter de cette chanson pour passer une petite annonce?
0: Ouais, vas-y, bien sûr.
1: Ok, alors voilà. 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
1: Salut les Pitchounes et bienvenue dans l'agenda des sorties. Aujourd'hui, un agenda spécial château. Venez avec moi découvrir de magnifiques monuments français. Et pour commencer, partons au château de Pierrefonds. Et si vous emmeniez toute la famille dans un véritable château de conte de fées? Direction Pierrefonds pour découvrir une impressionnante forteresse qui semble tout droit sortie d'un autre temps. Avec ses grandes tours, ses remparts et ses salles majestueuses, le château émerveille petits et grands. Les enfants pourront alors laisser libre cours à leur imagination en se prenant pour des chevaliers ou des princesses. Au fil de la visite, découvrez l'histoire fascinante de ce monument et de sa spectaculaire restauration. Chaque salle révèle son lot de détails, de mystères et de surprises. Le château offre également un cadre magnifique pour une balade en famille au cœur de l'histoire. Une sortie idéale pour apprendre, rêver et partager un moment inoubliable. Alors, prêt à franchir les portes de cette incroyable forteresse ? De plus, ce château fait partie des centres des monuments nationaux, qui compte plus de 100 sites à travers la France. Il permet, entre autres, de conserver, restaurer et animer le château tout au long de l'année. Au château de Pierrefonds, l'aventure commence dès que vous passez le pont-levis. Ensuite, partons ensemble explorer le magnifique château de Chambord. Et si vous partiez en famille à la découverte de l'un des châteaux les plus impressionnants de France ? Direction Chambord, au cœur de la magnifique vallée de la Loire. Avec ses tours, ses tourelles et son architecture spectaculaire, le château semble tout droit sorti d'un conte de fées. Petits et grands pourront alors explorer ses nombreuses salles et imaginer la vie des rois et des princesses. Ne manquez surtout pas le célèbre escalier à double révolution, aussi surprenant qu'ingénieux. À l'extérieur, les immenses jardins et le domaine offre un terrain de jeu idéal pour une balade en famille. Entre histoire, architecture et nature, chacun trouvera de quoi s'émerveiller. Une visite qui permet aux enfants d'apprendre tout en laissant parler leur imagination. Alors, prêt à pousser les portes de ce château extraordinaire à Chambord, l'histoire devient une véritable aventure à vivre en famille. Et enfin, partons à la découverte du château de Vaux-le-Vicomte. Et si vous partiez en famille à la découverte d'un château digne des plus beaux contes de fées ? Direction Vaux-le-Vicomte, à quelques kilomètres de Paris, pour un voyage au cœur du grand siècle. Avec son architecture majestueuse, ses salons somptueux et ses magnifiques jardins à la française, le château émerveille petits et grands. Les enfants pourront alors se glisser dans la peau de chevaliers, de princesses ou même de roi le temps d'une visite. Découvrez les nombreux secrets de Nicolas Fouquet et l'histoire fascinante de ce lieu exceptionnel. À l'extérieur, les jardins offrent un décor spectaculaire pour une agréable promenade en famille. Entre jeux, découvertes et anecdotes historiques, chacun pourra trouver son bonheur. Et lorsque la nuit tombe, le château se transforme parfois en un véritable décor de rêve illuminé par des milliers de bougies. Une sortie idéale pour s'évader, apprendre et créer de beaux souvenirs en famille. À Vaux-le-Vicomte, l'histoire et la magie se donnent rendez-vous pour une aventure inoubliable. Et voilà les Pitchounes, c'était cet agenda des sorties. J'espère qu'il vous aura.

0: aura plu. Retrouvez plus d'informations sur notre site internet tvradiopitchoun.fr. Quant à moi, je vous dis à bientôt.
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3: Salut les Pitchounes, aujourd'hui on vous emmène en Islande, qu'on appelle aussi l'île de glace, un endroit magnifique et très sauvage. Allez venez, on va faire une petite promenade sur les îles Westman. Si on a de la chance, on croisera peut-être des macareux, cette espèce d'oiseau marin absolument adorable. Oh regardez là-bas sur la falaise, j'aperçois un habitant, il va peut-être pouvoir nous guider dans notre promenade.
4: Crut, bonjour les Pitchounes.
3: Bonjour monsieur, je voulais vous demander conseil pour apercevoir des macareux. Oh mais qu'est-ce que vous tenez dans vos mains?
4: Crut, un bébé macareux justement, n'est-il pas si mignon?
3: Oh mais oui, il est absolument craquant.
4: Allez hop, vole bébé.
3: Quoi? Mais enfin ça va pas, vous venez de le lâcher du haut de la falaise, vous êtes un meurtrier.
4: Mais non pas du tout, allez hop, je prends le deuxième bébé macareux dans mon panier et c'est parti, je le lance aussi de la falaise.
3: Hein? Mais ça va pas non, vous êtes complètement fou, allô, la police?
4: Mais non, calmez-vous, je ne fais pas de mal aux petits macareux, au contraire je les adore.
3: Mais pourquoi vous les jetez du haut de la falaise?
4: Pour leur apprendre à voler, les oisillons sont perdus dans la nuit car ils sont éblouis par la lumière des villes. Je les ai retrouvés et je leur donne un petit coup de pouce pour prendre leur envol à partir dans la bonne direction, vers la haute mer. C'est une tradition chez nous. Chaque année, tous les habitants du coin, on recueille les petits poussins perdus, on les aide à prendre leur envol en les jetant de la falaise. Et ça marche, regardez, ils ne s'écrasent pas au sol, ils volent vers la mer.
3: Ça alors, c'est incroyable, vous êtes un peu un sauveur de macareux alors.
4: Oui, crut, je crois qu'on peut dire ça. Allez, bon voyage mes petits oisillons.
3: Quelle fantastique actu du jour, bizarre, drôle, insolite.
4: Mais 100% islandaise, c'est vrai.
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5: Salut les Pitchounes et bienvenue dans l'école est finie en ce lundi. J'espère que vous allez bien et que vous êtes en pleine forme. J'espère que la journée s'est très très bien passée pour vous. Les enfants se retrouvent aujourd'hui donc pour apprendre plein de belles choses, pour passer un très très bon moment puisque l'école est terminée. On va s'intéresser aujourd'hui à plein de belles choses. Le programme est le suivant. On va commencer avec notre actu ludique. Ensuite, on aura le chiffre du jour, la positive attitude, point information avec le journal d'Ambre et de Tristan, ensuite l'actu ciné, l'agenda et l'anecdote du jour. Concernant notre anecdote du jour, aujourd'hui nous allons parler de geysers d'eau froide et concernant notre chiffre du jour, le thème de cette semaine c'est les vélos. Voilà, vous savez tout les Pitchounes sur ce qui vous attend dans cette émission, il ne me reste plus qu'à vous proposer d'écouter de la musique et on se retrouve dans quelques minutes.

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1: L'actu ludique en ce lundi va vous permettre de découvrir tout ce qui vient de sortir cette semaine concernant les jeux, les jouets, les jeux vidéo, les jeux de société, les livres, bref, en tout cas tout ce qui touche au monde ludique et c'est parti pour l'actu ludique.
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3: Salut les Pitchouns et bienvenue dans cette nouvelle actu ludique. Aujourd'hui, nous allons parler du Petit Chaperon Rouge, le livre découpé. Ce livre pour enfants revisite le célèbre conte en utilisant des illustrations découpées au laser, offrant une dimension visuelle et tactile unique. Les jeunes lecteurs pourront suivre les aventures de la petite fille à la cape rouge à travers des pages délicatement découpées, mettant en valeur chaque détail de l'histoire. Une manière ludique et originale de redécouvrir ce classique de la littérature jeunesse. Des pages décorées et sculptées au laser pour une lecture en relief et interactive. Ce livre est écrit et créé par Nadia Fabrice et c'est à retrouver aux éditions Sassy. C'était l'actu ludique du jour et moi je vous dis à bientôt.
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1: Le chiffre du jour, les pitchouns, en ce lundi, nous allons découvrir donc le nouveau thème de la semaine. Et ce thème, c'est les vélos. Aujourd'hui, premier chiffre, 1817. C'est notre chiffre en ce lundi. Et ce chiffre correspond à l'année de la création du tout premier vélo. Bien qu'il y ait quelques preuves discutables de l'existence du vélo avant les années 1800, les enfants, il est désormais largement admis que la première bicyclette a été inventée en 1817. En Allemagne par un homme nommé le baron Karl von Dreis, appelé la Laufmaschine, qui signifie machine à courir en allemand. Elle a été brevetée en 1818 en tant que tout simplement premier transport orientable à deux roues et à propulsion humaine, et elle connut rapidement un succès commercial. D'autres créateurs ont rapidement repris le concept, notamment le londonien Dennis Johnson, qui a créé une nouvelle version améliorée de la machine à courir originale de Dreis, donc sculptée presque entièrement dans du bois avec une roue avant orientable. Elle a été conçue pour réduire de moitié, les enfants, le temps de déplacement. Voilà, donc cette invention à deux roues n'avait pas de pédale et les cyclistes devaient propulser donc leur corps de façon précaire avec ce nouveau dada, tentant de garder l'équilibre. Surnommée dada d'après donc le jouet des enfants ou dreisienne, elle est officiellement connue sous le nom de vélocipède, sous donc sa forme qui ressemblait plus ou moins à celle des bicyclettes à deux roues que nous connaissons bien aujourd'hui. Voilà les enfants, vous connaissez tout désormais sur la création de la bicyclette. Demain, nous allons nous intéresser au nombre de vélos vendus en France. Voilà, vous savez tout pour l'heure. Place à la musique et on se retrouve dans quelques minutes.
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0: 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On l'appelait Pépette, c'était son petit nom. Il était né sur la planète des matougloutons. Il mangeait
1: du nougat.

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3: Salut les Pitchouns et bienvenue dans cette nouvelle positive attitude. Aujourd'hui, nous allons parler d'une nouvelle façon de créer de l'énergie sous les vagues. Imagine un gros flotteur en métal qui ressemble un peu à un barbecue. Il s'appelle Seto. Il a été créé par une entreprise australienne appelée Carnegie Clean Energy. Depuis plus de 25 ans, l'Australie cherche des moyens de transformer la force des vagues en électricité. Mais comment ça marche? Les vagues font bouger des flotteurs dans la mer. Ce mouvement crée une force qui peut ensuite être transformée en électricité. Ces machines sont appelées des convertisseurs d'énergie des vagues. Le problème, c'est que les grosses tempêtes peuvent abîmer les flotteurs qui sont à la surface de l'eau. Et en plus, ils ne sont pas toujours très beaux. Les chercheurs australiens ont alors eu une idée. Et si on mettait les flotteurs sous l'eau pour mieux les protéger des tempêtes? C'est comme ça que naît le projet Seto. Le système est placé sous les vagues et utilise leur mouvement pour produire de l'électricité. Les premières installations doivent être installées au début du mois d'octobre, au large du golfe de Gascogne. C'était la positive attitude du jour et quant à moi, je vous dis à bientôt.
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1: C'est l'heure de retrouver Ambre pour son journal, mais Ambre n'est pas toute seule puisqu'elle est accompagnée de Tristan pour effectuer toutes ses recherches. Tristan, c'est le journaliste de Radio Pitchoun. On les retrouve tout de suite pour le journal des Pitchoun.
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5: Salut les pitchouns! Aujourd'hui, on vous emmène en Islande, qu'on appelle aussi l'île de glace, un endroit magnifique et très sauvage. Allez, venez, on va faire une petite promenade sur les îles Westman. Si on a de la chance, on croisera peut-être des macareux, cette espèce d'oiseau marin absolument adorable. Oh, regardez là-bas, sur la falaise, j'aperçois un habitant. Il va peut-être pouvoir nous guider dans notre promenade.
6: Crut, bonjour les pitchouns!
5: Bonjour monsieur, je voulais vous demander conseil pour apercevoir des macareux. Oh, mais qu'est-ce que vous tenez dans vos mains?
6: Crut, un bébé macareux justement, n'est-il pas si mignon?
5: Oh mais oui, il est absolument craquant.
6: Allez hop, vole bébé.
5: Quoi? Mais enfin ça va pas, vous venez de le lâcher du haut de la falaise, vous êtes un meurtrier.
6: Mais non, pas du tout. Allez hop, je prends le deuxième bébé macareux dans mon panier et c'est parti, je le lance aussi de la falaise.
5: Hein? Mais ça va pas, non? Vous êtes complètement fou. Allô, la police?
6: Mais non, calmez-vous. Je ne fais pas de mal aux petits macareux, au contraire, je les adore.
5: Mais pourquoi vous les jetez du haut de la falaise?
6: Pour leur apprendre à voler, les oisillons sont perdus dans la nuit car ils sont éblouis par la lumière des villes. Je les ai retrouvés et je leur donne un petit coup de pouce pour prendre leur envol à partir dans la bonne direction, vers la haute mer. C'est une tradition chez nous. Chaque année, tous les habitants du coin, on recueille les petits poussins perdus, on les aide à prendre leur envol en les jetant de la falaise. Et ça marche, regardez, ils ne s'écrasent pas au sol, ils volent vers la mer.
5: Ça alors, c'est incroyable, vous êtes un peu un sauveur de macareux alors.
6: Oui, crut, je crois qu'on peut dire ça. Allez, bon voyage, mes petits oisillons.
5: Quelle fantastique actu du jour, bizarre, drôle, insolite.
6: Mais 100% islandaise, c'est vrai.
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1: L'actu ciné, les Pitchouns, on va découvrir ce qui sort cette semaine en termes de films au cinéma ou en vidéo à la demande. Accrochez-vous bien, générique.
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3: Salut les Pitchouns et bienvenue dans cette nouvelle Actu Ciné. Aujourd'hui, nous allons parler de Ducobu et le fantôme de Saint-Potache. C'est Halloween et Ducobu revient pour une aventure pleine de rires et de mystères. Le professeur Latouche et Mademoiselle Rateau emménagent dans une maison hantée par le fantôme d'Anatole, le plus grand cancre de l'histoire de l'école de Saint-Potache. Ce fantôme farceur va entraîner Ducobu, Léonie, leurs parents et Kittrich dans une série de péripéties aussi drôles qu'inattendues. Mais attention, à Halloween, tout peut arriver. À retrouver au cinéma cette semaine, je vous laisse avec la bande-annonce et moi je vous dis à bientôt.
4: Pour Halloween.
5: Halloween ? Qui c'est cet imbécile encore ?
4: Les fantômes sont de sortie.
6: Un esprit maléfique s'est emparé du corps de mon Gustave.
4: Et ils vont faire n'importe quoi.
7: Ça vous dirait d'aller polissonner avec moi ?
8: Mais c'est injuste, monsieur.
9: Mais vous vous prenez pour qui ? Merlin l'enchanteur ? Mais on ne vous paye pas pour ça, enfin.
7: Calmez-vous, madame la directrice.
10: Madame ?
6: Hey, nous avons affaire à un démon.
8: Je connais la personne qui peut nous aider.
10: On est en terrain hostile.
6: Rendez-moi mon Gustave !
4: Tirez ! Ducobu est le fantôme de Saint-Potache.
5: T'as choisi ton déguisement d'Halloween ? Je pensais me déguiser en Latouche.
8: Génial, ça va faire peur à tout le monde.
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1: Que pouvons-nous faire ce week-end? 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
3: Salut les Pitchouns et bienvenue dans l'agenda des sorties. Aujourd'hui, un agenda spécial château. Venez avec moi découvrir de magnifiques monuments français. Et pour commencer, partons au château de Pierrefonds. Et si vous emmeniez toute la famille dans un véritable château de contes de fées? Direction Pierrefonds pour découvrir une impressionnante forteresse qui semble tout droit sortie d'un autre temps. Avec ses grandes tours, ses remparts et ses salles majestueuses, le château émerveille petits et grands. Les enfants pourront alors laisser libre cours à leur imagination en se prenant pour des chevaliers ou des princesses. Au fil de la visite, découvrez l'histoire fascinante de ce monument et de sa spectaculaire restauration. Chaque salle révèle son lot de détails, de mystères et de surprises. Le château offre également un cadre magnifique pour une balade en famille au cœur de l'histoire. Une sortie idéale pour apprendre, rêver et partager un moment inoubliable. Alors, prêt à franchir les portes de cette incroyable forteresse? De plus, ce château fait partie des centres des monuments nationaux, qui comptent plus de 100 sites à travers la France. Il permet, entre autres, de conserver, restaurer et animer le château tout au long de l'année. Au château de Pierrefonds, l'aventure commence dès que vous passez le pont-levis. Ensuite, partons ensemble explorer le magnifique château de Chambord. Et si vous partiez en famille,

0: à la découverte de l'un des châteaux les plus impressionnants de France. Direction Chambord, au cœur de la magnifique vallée de la Loire. Avec ses tours, ses tourelles et son architecture spectaculaire, le château semble tout droit sorti d'un conte de fées. Petits et grands pourront alors explorer ses nombreuses salles et imaginer la vie des rois et des princesses. Ne manquez surtout pas le célèbre escalier à double révolution, aussi surprenant qu'ingénieux. À l'extérieur, les immenses jardins et le domaine offrent un terrain de jeu idéal pour une balade en famille. Entre histoire, architecture et nature, chacun trouvera de quoi s'émerveiller. Une visite qui permet aux enfants d'apprendre tout en laissant parler leur imagination. Alors, prêt à pousser les portes de ce château extraordinaire à Chambord, l'histoire devient une véritable aventure à vivre en famille. Et enfin, partons à la découverte du château de Vaux-le-Vicomte. Et si vous partiez en famille, à la découverte d'un château digne des plus beaux contes de fées. Direction Vaux-le-Vicomte, à quelques kilomètres de Paris, pour un voyage au cœur du grand siècle. Avec son architecture majestueuse, ses salons somptueux et ses magnifiques jardins à la française, le château émerveille petits et grands. Les enfants pourront alors se glisser dans la peau de chevaliers, de princesses ou même de roi le temps d'une visite. Découvrez les nombreux secrets de Nicolas Fouquet et l'histoire fascinante de ce lieu exceptionnel. À l'extérieur, les jardins offrent un décor spectaculaire pour une agréable promenade en famille. Entre jeux, découvertes et anecdotes historiques, chacun pourra trouver son bonheur. Et lorsque la nuit tombe, le château se transforme parfois en un véritable décor de rêve illuminé par des milliers de bougies. Une sortie idéale pour s'évader, apprendre et créer de beaux souvenirs en famille. À Vaux-le-Vicomte, l'histoire et la magie se donnent rendez-vous pour une aventure inoubliable. Et voilà les pitchouns, c'était cet agenda des sorties. J'espère qu'il vous aura plu. Retrouvez plus d'informations sur notre site internet tvradiopitchoun.fr. Quant à moi, je vous dis à bientôt.
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1: L'anecdote du jour, les pitchouns, en ce lundi, nous allons parler de geysers d'eau froide. On en avait brièvement parlé pendant le sommaire. Et savez-vous déjà, les pitchouns, qu'est-ce qu'un geyser ? Un geyser, les enfants, c'est tout simplement donc une source d'où jaillit de façon donc intermittente de l'eau, tout simplement, vers le ciel avec un dégagement sulfureux. Donc c'est une grosse propulsion d'eau venant du sol vers le ciel. Et c'est vraiment très très très impressionnant et c'est vraiment très très beau également. Et donc on a plutôt l'habitude de se dire que ce sont des sources chaudes, donc c'est de l'eau vraiment à très haute température qui donc se propulse de ces geysers. Mais il existe également des geysers d'eau froide. Les geysers ne sont pas tous liés au volcanisme, contrairement aux geysers classiques. Les geysers d'eau froide ne sont pas causés par la vapeur mais par du dioxyde de carbone piégé dans le sol. Le plus grand geyser de ce type se trouve en Allemagne près d'Andernach. Donc, et son jet atteint les 60 mètres de hauteur. Voilà, tout simplement, vous savez désormais, les pitchouns, qu'il existe de véritables geysers d'eau froide. Pour leur place à la musique. Et on se retrouve pour la suite et la fin de l'école est finie.
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1: L'école est finie, c'est terminé pour aujourd'hui, les Pitchouns terminé pour ce lundi, mais on se retrouve dès demain à partir de 7h et ce jusqu'à 9h avec Guillaume, avec Francis dans le club des Pitchouns version radio. On va s'amuser, on va jouer à énormément de jeux et vous allez pouvoir vous aussi jouer avec nous et même jouer à un jeu réservé pour vous pour gagner de super cadeaux. N'hésitez vraiment pas à aller donc nous suivre sur Facebook, sur Instagram pour avoir tous les petits détails pour gagner de super cadeaux et notamment de très beaux jeux de société. On se retrouve également demain après-midi à partir de 17h pour l'école est finie. 17h-19h, j'aurai le plaisir de vous accompagner à la sortie de l'école. Vous connaissez donc tout le programme de demain. Il ne me reste plus qu'à vous souhaiter de passer une excellente soirée et on se retrouve donc demain dans la joie et la bonne humeur. Salut!
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5: Salut les Pitchouns, aujourd'hui on vous emmène en Islande, qu'on appelle aussi l'île de glace, un endroit magnifique et très sauvage. Allez venez, on va faire une petite promenade sur les îles Westman. Si on a de la chance, on croisera peut-être des macareux, cette espèce d'oiseau marin absolument adorable. Oh regardez là-bas sur la falaise, j'aperçois un habitant, il va peut-être pouvoir nous guider dans notre promenade.
6: Crut, bonjour les Pitchouns.
5: Bonjour monsieur, je voulais vous demander conseil pour apercevoir des macareux. Oh mais qu'est-ce que vous tenez dans vos mains?
6: Crut, un bébé macareux justement. N'est-il pas si mignon?
5: Oh, mais oui, il est absolument craquant.
6: Allez, hop, vole, bébé.
5: Quoi? Mais enfin, ça va pas. Vous venez de le lâcher du haut de la falaise. Vous êtes un meurtrier.
6: Mais non, pas du tout. Allez, hop, je prends le deuxième bébé macareux dans mon panier. Et c'est parti, je le lance aussi de la falaise.
5: Hein? Mais ça va pas, non? Vous êtes complètement fou. Allô, la police?
6: Mais non, calmez-vous. Je ne fais pas de mal aux petits macareux. Au contraire, je les adore.
5: Mais pourquoi vous les jetez du haut de la falaise?
6: Pour leur apprendre à voler, les oisillons sont perdus dans la nuit car ils sont éblouis par la lumière des villes. Je les ai retrouvés et je leur donne un petit coup de pouce pour prendre leur envol à partir dans la bonne direction, vers la haute mer. C'est une tradition chez nous. Chaque année, tous les habitants du coin, on recueille les petits poussins perdus, on les aide à prendre leur envol en les jetant de la falaise. Et ça marche, regardez, ils ne s'écrasent pas au sol, ils volent vers la mer.
5: Ça alors, c'est incroyable, vous êtes un peu un sauveur de macareux alors.
6: Oui, crut, je crois qu'on peut dire ça. Allez, bon voyage, mes petits oisillons.
5: Quelle fantastique actu du jour, bizarre, drôle, insolite.
6: Mais 100% islandaise, c'est vrai.
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Il y avait une fois, il y a très longtemps, plus de 750 ans, en Angleterre, un grand roi. Et Richard était son nom. Richard Ier, cœur de lion. Pendant qu'il guerroyait à la croisade, bien loin de son pays, son frère, le prince Jean, qui était régent du royaume et très méchant, se dit « Si seulement mon frère pouvait se faire tuer à la guerre, ou s'il pouvait attraper une mauvaise fièvre dans ces terres éloignées de l'Orient, c'est moi qui deviendrai roi, moi seul !» Son meilleur serviteur et complice était le shérif de Nottingham, qui allait partout en disant « Le roi Richard est mort, c'est le prince Jean qui doit lui succéder !» Or, la jeune et belle Lady Marianne, petite nièce du roi Richard, refusait de croire sans plus de preuves à cette mort un peu trop rapide. Non seulement ce bandit de shérif de Nottingham annonçait partout à tort la mort du roi, mais en plus, il s'était mis en tête d'épouser coûte que coûte Lady Marianne. L'autre, fou de rage et de jalousie, lui disait « Si le prince Jean vous ordonne de m'aimer, vous serez obligé de m'aimer, je vous le jure. » Et la pauvre fille de répondre « Même le roi Richard, qui est si bon et brave, ne me demanderait jamais chose pareille. » Alors, le shérif, rempli de colère, ordonna à ses gardes d'enfermer Lady Marianne dans les appartements de son château et se mit, sur les ordres du prince Jean, à collecter des impôts. Toujours des impôts et encore des impôts dans toute l'Angleterre afin de remplir le trésor du royaume, mais aussi en faire profiter sa propre bourse. Il deviendrait à son tour tellement riche que Lady Marianne finirait bien par lui trouver du charme. Commença alors pour le pays et son petit peuple une époque terrible de misère, rapine et vexation en tout genre. Personne n'osait résister aux collecteurs d'impôts. Le plus redouté de tous était le shérif de Nottingham, qui usait du fouet et faisait pendre les récalcitrants aux plus hautes branches de la forêt de Sherwood par ses hommes d'armes. C'est alors qu'un jeune noble, nommé Robin, se révolta contre l'autorité et il alla justement se cacher dans la forêt de Sherwood. De là, il menait des attaques surprises, des expéditions avec ses quelques compagnons, délivrant les prisonniers, restituant aux veuves et aux orphelins leurs maigres économies et ridiculisant ainsi l'autorité du shérif et celle du prince Jean. Tout le petit peuple le prit en affection et le surnomma Robin des Bois, le prince des voleurs. Tant son âme était belle et son courage extraordinaire. Sa bonté et son audace devinrent légendaires dans toute la région. Beaucoup d'hommes, galvanisés par son courage, vinrent grossir sa troupe de hors-la-loi. Et bientôt, ils furent 200 Saxons à vivre cachés dans la forêt de Sherwood et causer bien des soucis aux soldats et collecteurs d'impôts du prince usurpateur. Leur campement se situait dans une grande clairière au milieu de laquelle un chêne plusieurs fois centenaire se dressait majestueusement. Symbole de leur liberté retrouvée et lieu de rassemblement, il fut baptisé l'arbre du rendez-vous. De là, il menait des attaques éclairs, des embuscades, et les convois étaient rares à s'engager dans la forêt de Sherwood, bien que la route principale qui menait à Nottingham la traversa de part en part. Tous ces hommes devinrent des spécialistes du tir à l'arc, qui était alors une arme sûre et discrète. Le meilleur était Robin. Il faut dire qu'en plus d'une adresse naturelle, il s'entraînait plusieurs heures par jour. Robin des Bois fut averti par un beau matin qu'une partie du trésor royal emprunterait cette route le lendemain et qu'il serait escorté par une très nombreuse troupe menée par le shérif en personne, accompagné exceptionnellement de sa future fiancée, une certaine Lady Marianne, que l'on disait très très jolie. Robin fit un beau discours à ses compagnons, et tous furent d'accord pour attaquer, puis s'emparer du convoi et son trésor, afin de le garder jusqu'au retour du roi Richard Cœur de Lion, car aucun n'avait perdu espoir de le voir revenir un jour ou l'autre
de croisade. Le combat eut lieu près d'un carrefour, et comme tous les accès étaient barrés par des troncs d'arbres abattus, toute la troupe du shérif fut faite prisonnière en moins de 5 minutes. Lady Marianne fut très choquée par cette attaque surprise et se mit à craindre pour sa vie, car on lui banda les yeux comme à tous les prisonniers. Puis, on les fit marcher pendant plus d'une heure. Quelle ne fut sa surprise quand Robin, grand seigneur, invita tout le monde à s'asseoir dans la clairière pour partager un bon repas au pied de l'arbre du rendez-vous. « Ce voleur a dû savoir vivre, se dit-elle. Il est aussi beau garçon. » Le shérif était vexé, fou de rage, de s'être fait surprendre, et il craignait autant la colère du prince Jean que la mauvaise image de perdant qu'il était en train de donner de lui à Lady Marianne. Robin des Bois jura qu'aucun mal ne serait fait à personne et qu'il garderait le trésor royal qui appartenait point à ce voleur de prince Jean, mais au peuple d'Angleterre tout entier. Les vivats de ses compagnons étouffèrent les injures du shérif qui en plus venait de s'apercevoir que Lady Marianne n'était pas insensible au charme et au discours de ce maudit Robin des Bois. Il entendit lui murmurer qu'elle était du même avis que lui et pensait que Richard Cœur de Lion n'était pas mort, qu'il reviendrait bientôt rétablir paix et justice dans le royaume. C'en était trop. D'un bond, le shérif se leva et se mit à courir droit devant lui à travers la clairière. Il n'avait pas fait 20 mètres qu'un sifflement traversa les airs et qu'une flèche vint se planter à ses pieds. Le pauvre bonhomme, déjà essoufflé et tremblant de peur, tomba à genoux dans l'herbe en criant « Pitié, pitié, ne m'embrochez pas !» Robin des Bois abaissa son arc et toute l'assemblée partit d'un grand éclat de rire. Finalement dépouillés de leurs armes et richesses bien mal acquises, les yeux à nouveau bandés, tous les gens du shérif, lui-même et Lady Marianne, furent escortés jusqu'à la sortie de la forêt. Le sang ne coulerait pas aujourd'hui et Robin, tombé fou amoureux de la jolie Lady, voulait se montrer sous son meilleur joug. La lutte reprit pendant presque une année avec son lot d'aventures. Robin fut même un jour trahi par l'un de ses compagnons et manqua d'être pendu sur la place d'un village proche de la forêt. Heureusement, l'intervention de ses archers mit en déroute le bourreau et les soldats du shérif. Robin revit souvent Lady Marianne en cachette car leur amour était pur et véritable. Il s'introduisait dans son château au nez et à la barbe des gardiens. Un soir déguisé en bûcheron, le lendemain en mendiant et même une fois en bohémienne. Lady Marianne faisait tout pour retarder son mariage avec le shérif de Nottingham, prétextant une mauvaise grippe, l'envie d'aller visiter une cousine en Écosse ou bien un vieux tonton malade qu'il appelait d'urgence à son chevet. Mais la situation ne pouvait pas s'éterniser ainsi. Eh bien, justement, figurez-vous qu'un jour, il se passa un événement extraordinaire. 2 moines arrivèrent dans la forêt de Sherwood et demandèrent à un guetteur de se faire conduire auprès du fameux Robin des Bois. On leur banda les yeux, prudence oblige, et ils furent amenés à la cachette du prince des voleurs. Et là, devant les yeux ébahis de tous, ils enlevèrent leur robe de bure pour apparaître en armure royale. L'un d'eux avait un lion d'or brodé sur la tunique. C'était Richard, Richard Cœur de Lion en personne, qui revenait discrètement sur ses terres et qui, apprenant que quelque part à Sherwood, une troupe de vaillants archers résistait à son frère Jean, avait voulu les rencontrer et parler en personne à leur chef, le fameux Robin des Bois. Tout le monde se prosterna et lui rendit hommage. Ce fut encore par le plus grand des hasards que ce même jour, Lady Marianne fit parvenir par pigeon voyageur un message, plutôt un appel au secours à Robin son bien-aimé. Cette fois, plus moyen de reculer. Elle et le shérif de Nottingham devaient se marier dès le lendemain soir à l'abbaye de Sainte-Marie, et cela en présence du prince Jean en personne, qui se déplacerait pour l'occasion. Que faire? Que pouvait-on tenter ou imaginer pour changer le cours du destin, le cours de l'histoire? Robin apprit alors encore d'un de ses guetteurs postés en lisière de la forêt qu'un cortège de moines mené par l'évêque de Hereford avait pris la route de l'abbaye.
Sans doute se rendait-il lui aussi au mariage pour bénir les futurs époux et festoyer aux frais des pauvres gens. Aussitôt, le roi Richard, Robin et ses meilleurs compagnons se mirent en route pour les intercepter. Ce fut chose facile, et une fois ligotés et mis en lieu sûr, les moines et l'évêque se retrouvèrent dépouillés de leurs vêtements. Toute la troupe, en un instant, fut déguisée en cortège religieux. On s'y serait trompé. Ils gardèrent quand même leurs épées bien dissimulées sous les chasubles et autres soutanes. Et les voilà qui marchent une bonne partie de l'après-midi pour se présenter à l'heure prévue aux portes de l'abbaye de Sainte-Marie. On leur ouvre les portes sans problème. Personne ne leur pose de questions. Leurs visages sont dissimulés par les capuches de bure. Lady Marianne, le shérif de Nottingham et le prince Jean sont déjà là, au pied de l'autel. Tout autour d'eux, duc, baron, seigneur d'Angleterre, félon, traître ou certains, encore fidèles en secret à Richard, sont rassemblés. Tandis que plus loin, la foule innombrable des badauds, souvent contraints et forcés, se presse sans enthousiasme pour assister à la cérémonie. Le signal est donné et la surprise est totale. Les faux moines se dévoilent, l'évêque n'est autre que le roi Richard et le lion d'or de son blason rameute et rassemble à lui tous ses fidèles. Le peuple reconnaît Robin des Bois et son vrai roi et cette nuée d'hommes armés prend possession de l'abbaye sans même combattre. Le miracle a enfin eu lieu. L'Angleterre est libérée. Le prince Jean, malgré ses gémissements hypocrites et vaines demandes de pardon, est jeté en prison avec tous ses espions, ses serviteurs et acolytes de toutes sortes, dont le shérif de Nottingham. Et puisque tout est prêt pour l'occasion, que le festin mijote en cuisine, que les musiciens sont là, pourquoi ne pas en profiter pour célébrer le mariage de Robin et de Lady Marianne ? Quelle bonne idée ! Et c'est donc Richard Cœur de Lion en personne qui unit nos deux jeunes gens, tandis que la foule chante, chante, chante, presque aussi bien que les milliers d'oiseaux de la forêt de Sherwood.

le lapin habite dans un joli petit terrier caché dans la garrigue. Il est très heureux parce qu'il passe ses journées à gambader dans la bruyère. À l'heure du goûter, il attrape une olive du bout de ses grandes dents toutes blanches et après, il fait une bonne sieste au soleil, bercé par le chant des cigales. Fifounet est le plus heureux des petits lapins, sauf qu'il fait tout le temps des bêtises. Ce n'est pas de sa faute, il n'y peut rien, mais à chaque fois, il fait tout de travers. Un matin, Fifounet s'est réveillé très tôt. Les premiers rayons du soleil l'ont tiré du sommeil. C'est une belle matinée d'été. Son papa et sa maman dorment encore, alors Fifounet a une idée. Et s'il leur préparait un bon petit déjeuner? Sur la pointe des pieds, Fifounet va à la cuisine. Il sort deux petites tasses et met en marche la machine à café. Mais il a beau ouvrir tous les placards, il ne trouve rien de bon à manger pour le petit déjeuner de son papa et de sa maman. Alors, Fifounet pousse la porte du terrier. Il se dit que dehors, peut-être, il trouvera de belles carottes et de la salade croquante. Justement, à quelques mètres de sa maison, il aperçoit un potager. Quelle chance, se dit-il, et il court cueillir tous ses beaux légumes. Fifounet rentre chez lui, les bras chargés. Quand ses parents se réveillent, ils sont tout surpris. « Fifounet, tu nous gâtes !» dit son papa. « Comme ça a l'air bon !» s'exclame sa maman. Ils commencent à manger de bon cœur, mais au bout de quelques instants, sa maman s'inquiète. « Dis-moi, Fifounet, où as-tu trouvé ces excellentes carottes et cette énorme salade ?»« Mais dehors, à quelques pas de la maison !» explique innocemment Fifounet. Ses parents se regardent, embêtés. « Mais Fifounet, ce n'est pas à toi, ce sont les légumes de Madame Grosse Tête, la voisine Belette. » Son papa est très en colère. Ils vont devoir faire des excuses à leur voisine et lui rendre ce qu'il reste de carottes et de salade. Mais Madame Grosse Tête, la Belette, n'a pas l'air très gentille. Elle fait très peur à Fifounet. « Non, non, non, je ne veux pas y aller, Madame Grosse Tête est bien trop méchante !» « Tu feras ce que l'on te dit !» s'exclame son papa. « Il faut bien réparer tes bêtises !» Fifounet boude, mais il n'a pas le choix. Il doit obéir à ses parents. Les oreilles basses et en traînant les pieds, il se dirige vers la maison de Madame Grosse Tête. Il sonne à la porte. « Qui est là ?» s'écrie une grosse voix. Fifounet avale difficilement sa salive et d'une toute petite voix, il dit « C'est votre voisin, Fifounet !» Ah ah, entre, la porte est ouverte. Fifounet, tout tremblant, avance vers le salon de Madame Grosse Tête. Alors c'est toi qui m'as volé mes beaux légumes, dit la Belette. Oui, madame, je suis désolée. Et Fifounet lui raconte que c'était pour faire plaisir à ses parents. À la fin de l'histoire, Madame Grosse Tête semble réfléchir. Je vois. Je vais te donner un conseil pour que tu ne fasses plus jamais de bêtises. » Fifounet redresse ses oreilles pour bien écouter. « À l'avenir, avant de faire ou de dire quelque chose, réfléchis bien et ne touche jamais à des choses qui ne t'appartiennent pas. »« Ah oui, » dit Fifounet, « c'est une bonne idée. À partir de maintenant, j'essaierai de faire bien attention. » « Tu es un gentil petit lapin, » lui dit Madame Grosse Tête. « Maintenant, va retrouver ton papa et ta maman et pense bien à ce que je t'ai dit. »« Merci, madame, » dit Fifounet en partant. Et depuis ce jour-là, les parents de Fifounet sont tous surpris d'avoir un petit lapin raisonnable. Il ne fait presque plus de bêtises. »

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2: Cette histoire s'est passée quelque part en Afrique, loin, loin d'ici. Dans un petit village au bord de l'eau, qui fait des bulles dans l'eau, le vieil hippopotame avait l'habitude de faire la sieste dans la rivière. Comme il était content quand le soleil lui chatouillait les naseaux, quand son ventre clapotait dans l'eau tiède. Qui fait des bulles dans l'eau était gentil avec les enfants qui voulaient traverser la rivière. Il les prenait sur son dos pour les déposer de l'autre côté. Oui, il était gentil, mais il détestait qu'on se moque de lui. Au village, il y avait une petite fille, Mala, et son petit frère, Maki. Tous les deux adoraient patauger dans l'eau. Ils regardaient qui fait des bulles dans l'eau de loin, sans rien dire. Mais un après-midi, Maki a senti des chatouillis sur sa langue et il n'a pas pu s'empêcher de chantonner.
3: Oh, le vieux père hippopo, comme son ventre est gras et gros, comme ses oreilles sont petites, comme il a l'air idiot.
2: Le vieux qui fait des bulles dans l'eau a dressé une oreille. Il a ouvert un coin de son œil et il a regardé Maki d'une drôle de façon. Il n'a rien dit. Et il est allé s'installer un peu plus loin dans l'eau, en faisant de grosses bulles avec son gros mufle. Le lendemain, Mala et Maki sont revenus au bord de l'eau. Ils voulaient traverser la rivière pour cueillir une provision de bananes. Mala était la plus grande et il savait parler au vieux hippopotame grincheux.
4: « Oh, toi, monsieur hippopo, qui nage si vite, qui est si beau, porte-nous sur ton dos. »
2: Qui fait des bulles dans l'eau s'est approché en nageant lentement. Il aimait bien cette petite fille qui disait des paroles qui plaisent.
5: « Bien sûr, Mala, grimpe sur mon dos, mais dis à ton petit frère de se taire ou je ne sais pas ce qui arrivera. »
2: Mala et Maki ont grimpé sur le dos de l'hippopotame. Oh, c'était amusant de laisser pendre ses pieds dans l'eau et d'avancer si vite sur un bateau vivant qui nage et qui renifle. Maki a été très sage. Il n'a rien chuchoté, rien chanté. Quand ils sont arrivés de l'autre côté, Mala et Maki ont cueilli une grosse provision de bananes. Le soir, qui fait des bulles dans l'eau est venu chercher des enfants et Mala lui a redit les paroles qui font plaisir.
4: Oh, toi, monsieur hippopo, qui nage si vite, qui est si costaud, ramène-nous sur ton dos.
2: Qui fait des bulles dans l'eau a fait un grand sourire sous l'eau, ce qui a fait plein de grosses bulles.
5: Montez, mes enfants, montez.
2: Et il s'est mis à nager. Mais cette fois-ci, Maki n'avait plus envie d'être sage. Il était tout excité et il a chuchoté en se bouchant le nez.
3: Je redifle avec bordé, qui pue comme ça. Oh, quelle mauvaise odeur d'un bédaride. C'est cet hippopotame-là. Oh là là!
2: Maki avait dit les paroles qu'il ne faut jamais dire. Alors, qui fait des bulles dans l'eau a tourné la tête et il a regardé Maki d'une drôle de façon.
5: Viens plus près, sur ma tête, je n'entends pas bien.
2: Maki, sans se méfier, a grimpé sur sa tête. Il a fredonné de nouveau.
3: Qui pue comme ça, qui pue comme ça.
2: Mais il n'a rien pu chanter d'autre, car l'hippopotame a ouvert son énorme gueule et il l'a avalé. Ensuite, il a ramené Mala à terre. Elle pleurait, la pauvre. Elle suppliait qui fait des bulles dans l'eau de lui rendre son petit frère, mais rien à faire. Qui fait des bulles dans l'eau lui répondait toujours.
5: « Non, je l'ai avalé, je ne le recracherai pas. » Il a dit les paroles qu'il ne faut pas.
2: Alors Mala a couru prévenir ses parents et les gens du village. Les parents ont supplié au bord de l'eau.
4: Oh, monsieur Hippopo, rends-nous maquis. Il ne savait pas, il est trop petit. Jamais, jamais plus il ne dira ce qu'il ne faut pas.
2: Alors, qui fait des bulles dans l'eau a répondu en imitant la petite voix de maquis.
5: Ton nom, le vieil Hippopo qui pue, le vieux grincheux, le vieil idiot qui est si laid, qui est si gros, ne recrachera pas maquis.
2: Alors les villageois lui ont crié.
4: Hippopo, nous te couperons 1000 bottes de roseau. Accepte nos cadeaux pour devenir plus beau, Hippopo.
2: Mais qui fait des bulles dans l'eau faisait semblant de ne rien entendre en restant à moitié enfoncé dans l'eau. Puis la nuit est tombée et il s'est senti mal avec ce garçon qui lui donnait des coups de pied dans l'estomac. Il a pensé que ce serait bien plus agréable de manger des roseaux. Il a grogné.
5: « Je veux bien vos roseaux. »
2: Qui fait des bulles dans l'eau a ouvert sa gueule rose.
5: Il a bâillé, bâillé.
2: Et il a recraché maquis tout gluant, qui avait bien mal au cœur. Les gens se sont mis à couper les roseaux pour remercier qui fait des bulles dans l'eau. Quel travail ! Ils en ont coupé 3 jours et 3 nuits. Quand le travail a été fini, pendant que l'hippopotame finissait de tout dévorer, les gens du village se sont assis par terre en disant
0: « Ouh là là, ouf !»
2: Puis ils se sont mis à chanter pour maquis, le petit garçon qui était ressorti du ventre de l'hippopotame. Sa maman lui a fait un premier gros câlin, son papa lui a fait un deuxième gros câlin, Mala lui a fait un troisième gros câlin, et maquis s'est endormi tout content, tout contre sa maman, au milieu des chansons.

0: J'ai connu une petite fille qui avait un chat facétieux.
1: C'est quoi ça, facétieux?
0: Bah, un chat qui fait des facéties.
1: C'est de la musique, facétie. Je comprends toujours pas.
0: Attends, on va chercher le dictionnaire. Voilà, c'est un chat qui fait des blagues.
1: Ah.
0: Donc, le chat de cette petite fille s'amusait toute la journée à se cacher dans le grenier, sous les lits, dans la cuisine ou bien dans les fourrés devant la maison. Et surtout dans les arbres. La petite fille qu'il aimait beaucoup passait son temps à l'appeler et à le chercher partout. Quand il rentrait enfin à la maison, il grimpait au rideau, les chats adorent ça. Il se laissait enfermer dans les placards ou bien, et là, ça devient dangereux, il entrait dans la machine à laver.
1: Ah ah, les chats, ils sont souvent très taquins avec nous, surtout quand ils sentent qu'on les aime. Et puis, le soir venu, ou quand le sommeil les guette, ils font de gros câlins avec plein de ronrons en n'en plus finir près de nos oreilles.
0: Ouais, quelque chose comme ça.
1: Ouais. Alors, on oublie vite toutes leurs bêtises, leurs facéties, leurs farces, même leurs petits coups de griffe. Parce que quand ils jouent avec nous, surtout les chatons, ils ne savent pas encore qu'il y a des griffes au bout de leurs pattes.
0: Le chaton de la petite fille.

0: retrouver le chemin du retour. Il y en avait même un qui était revenu 2 ans après. Mais dis-moi, la petite fille et son petit chat, comment tu disais, facétieux, comment s'appelait cette petite fille?
1: Tu la connais, voyons. C'est Petrouchka. Voilà.

0: Allons les enfants, c'est l'heure du goûter. Mamie vous a préparé un bon clafoutis aux cerises. Vous allez vous régaler. Pas de bousculade, il y en aura pour tout le monde.
1: Moi je veux la plus grosse part.
2: Et moi aussi.
0: Eh bien comme ça, je fais deux grosses parts égales et le tour est joué.
2: J'adore les cerises.
1: Tu n'en manges pas, grand-père?
0: Bah ma foi, je crois que je vais me laisser tenter. Une petite part alors.
1: Tu appelles ça une petite part?
2: Il ne va plus nous en rester. Quel gourmand tu fais, grand-père!
1: C'est bien toi qui nous as dit que la gourmandise était un vilain défaut.
0: Allons, Jérémy, tu sais bien qu'on ne parle pas la bouche pleine.
2: Oui, oui, ne détourne pas la conversation.
1: C'est quoi cette cloche que l'on entend tous les soirs à 5 heures?
0: Ah, ça, c'est un sacré mystère. C'est la cloche du manoir abandonné. Vous savez, sur la route de Saint-Pierre.
2: Bah, s'il est abandonné, qui est-ce qui sonne la cloche?
0: C'est justement ça le mystère. On ne sait pas.
1: Ah, arrête grand-père, tu me fais froid dans le dos.
0: Les habitants du village en ont même...

0: Elle est pas très gaie, cette chanson.
1: C'est le curé qui l'a composée lorsque le propriétaire du manoir est mort d'un accident de chasse.
2: Tu veux dire qu'il est mort en allant chasser le lapin ?
1: C'est bien plus bête que cela. Le pauvre homme avait arpenté la campagne depuis le matin avec son fusil sans voir un seul lapin. Vers les 3 heures de l'après-midi, il s'arrête pour souffler un peu et laisse son chien reposer.
2: Il avait un chien ? Comment s'appelait-il ?
1: Je ne m'en souviens plus. Et puis, ça n'a pas d'importance dans l'histoire. L'homme s'assoit donc sur un tronc d'arbre mort et pose son fusil contre l'arbre voisin. Le malheur a voulu que le fusil tombe et que le coup parte dans sa direction. Le pauvre homme a été tué sur le coup.
2: Mince alors, quelle histoire.

0: Chaque soir, à la même heure, la cloche du manoir sonne.
1: Oui, mais cela ne me dit toujours pas qui l'a fait sonner.
0: C'est peut-être le chien qui appelle son maître. Parce que figurez-vous que le chien est toujours vivant et qu'il vit toujours au manoir.
2: Il se nourrit comment ?
0: Il chasse.
1: On devrait aller voir demain après-midi. Il serait bien d'élucider ce mystère.
0: Ah, moi je ne suis pas pour. Un mystère doit rester un mystère. Et puis, après tout, c'est peut-être le fantôme de l'ancien propriétaire.
1: Tu as raison, grand-père. Un mystère doit rester un mystère. Je n'ai pas trop envie d'aller là-bas.
2: Trouillarde, les fantômes, ça n'existe pas.
1: Je préfère me contenter de chanter la chanson, même si j'ai un peu peur.
2: Une vraie poule mouillée. Toutes pareilles, les filles.
1: Jérémy, tu chantes avec moi ?

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1: Sinbad et la vallée des diamants. Je m'appelle Sinbad. Peut-être avez-vous déjà entendu parler de moi. À présent, je suis le plus riche marchand de Bagdad, mais il n'en a pas toujours été ainsi. Dans ma jeunesse, j'ai voyagé sur toutes les mers et vécu 1000 aventures, et c'est l'une d'elles que je vais vous conter. Un jour, notre bateau aborda sur une île merveilleuse. Nous y trouvâmes des fruits délicieux, des fleurs extraordinaires, des sources cristallines et des oiseaux multicolores qui chantaient à tue-tête. Mais pas un être humain ne semblait vivre dans ce paradis. Je laissai là mon équipage et partis en exploration. Au bout d'un moment, me sentant fatigué, je m'étendis sur l'herbe et ne tardai pas à m'endormir. Quand je me réveillai, horreur, le bateau était reparti sans moi. Déjà, les voiles blanches n'étaient plus que des points minuscules à l'horizon. Je montais sur une colline espérant découvrir un village ou une ville sur l'autre versant. Mais il n'y avait rien, ou plutôt si. Il y avait une chose très étrange, un gigantesque dôme blanc. Je m'approchai, en fis le tour, ce qui me prit un certain temps tellement il était grand. Pas une porte d'entrée, pas un trou, pas une tache. Je le touchai, sa surface était entièrement lisse. Soudain, le ciel s'obscurcit et le vent se mit à souffler. Un énorme oiseau noir venait de se poser sur le dôme. Je n'eus aucun mal à le reconnaître. C'était le grand roc, cet oiseau légendaire dont on m'avait si souvent parlé. Moi qui n'avais jamais cru à ces histoires, je me retrouvais tout près de lui, et pas fier du tout. Je compris alors que le dôme blanc était son œuf et qu'il venait le couver. L'oiseau se posa sur le dôme et sembla s'endormir. C'est alors que me vint une idée. Je défis mon turban et l'entortillai pour en faire une sorte de corde que j'attachai à une patte de l'oiseau et enroulai l'autre extrémité autour de ma taille. Puis, j'attendis près de l'oiseau endormi, sans un bruit, sans un mouvement. Aux premières lueurs de l'aube, l'oiseau se réveilla. Il s'envola en poussant un cri rauque et je me retrouvai suspendu dans les airs. L'oiseau vola longtemps, longtemps. Enfin, il se posa au fond d'une vallée encaissée. Je venais à peine de me détacher quand il s'envola à nouveau en portant un serpent dans son bec. De tous côtés se dressaient des parois escarpées. Impossible d'y grimper. Ah, comme je regrettais de ne pas être resté dans l'île. Là-bas, au moins, il y avait de l'eau et des fruits. N'allais-je pas mourir de faim et de soif dans cet endroit sinistre? Dans mon affolement, je n'avais même pas remarqué que la vallée scintillait de 1000 feux. Le sol était jonché de diamants qui reflétaient les lueurs de l'aube. Jamais je n'avais admiré un tel trésor, même dans les plus riches demeures de Bagdad. Cependant, mes ennuis n'étaient pas terminés pour autant, car sur le sol, il y avait aussi d'énormes serpents, assez gros pour m'avaler en une seule bouchée. Aucun doute, j'étais dans la fameuse vallée des diamants, celle d'où personne n'était jamais revenu. Bientôt, le jour se leva et les serpents disparurent dans les crevasses. Toute la journée, je parcourus la vallée de long en large. Pas une source, pas une seule goutte d'eau. Qu'allais-je devenir? Lorsque le soir tomba, je trouvai une petite grotte. Après l'avoir inspectée soigneusement, au cas où un serpent y aurait élu domicile, je décidai d'y passer la nuit. J'enfermai l'entrée avec une grosse pierre et toute la nuit, j'entendais siffler les serpents devant mon refuge. Au petit matin, les serpents disparurent à nouveau et je sortis de la grotte, tremblant de peur et de faim. Soudain, quelque chose tomba à côté de moi. Un mouton mort. Deux autres le suivirent de près qui s'écrasèrent à quelques pas de là. C'étaient des chercheurs de diamants qui les jetaient du haut de la falaise. J'avais déjà entendu parler de cette étrange manière de procéder. L'épaisse fourrure des moutons accrochait au passage un grand nombre de diamants. Alléchés par les cadavres des moutons, de très grands aigles fondaient sur eux et les emportaient dans leur nid tout en haut. Ainsi, les chercheurs n'avaient plus qu'à faire fuir les aigles et à chercher leur butin dans la toison des moutons. Enfin, je tenais mon unique chance de quitter cet endroit infernal. D'abord, je remplis mes poches de diamants. Puis, je choisis le plus gros mouton. turban et, après avoir déroulé mon turban une nouvelle fois, m'agrippai de toutes mes forces à l'animal. Je n'attendis pas longtemps avant de me sentir soulevé de terre. Un aigle aux ailes immenses me porta dans son nid. Mais soudain, je sentis qu'il donnait de terribles coups de bec au mouton. Malheur, pensais-je, il va me dévorer. Mais non, l'aigle s'envola. Les hommes l'avaient chassé en lui lançant de gros cailloux. Aussitôt, je me détachai et bondis sur mes pieds, mais je vis que les hommes me regardaient d'un air horrifié, car j'étais couvert de sang de la tête aux pieds. Aussi m'empressai-je de leur crier « Ne craignez rien, ne craignez rien, ce n'est que du sang de mouton. Aidez-moi, vous serez largement récompensé, car j'ai dans mes poches plus de diamants que vous n'avez jamais rêvé d'en posséder. » Ces hommes me conduisirent jusqu'à la tente de leur chef, à qui je racontai tout ce qui m'était arrivé. Il me donna à boire et à manger, ainsi que des vêtements propres. Pour le remercier de sa bonté, je lui proposai de partager mes diamants avec lui, mais il n'en prit que deux en disant « Gardez les autres, mon ami. Vous les avez bien gagnés. » Voilà, mes chers amis, comment se termina cette incroyable aventure. Depuis, j'ai vendu tous mes diamants, sauf un, que je garde en souvenir de cette vallée dont nul ne revient, mais à laquelle moi, Sinbad, je dois ma fortune.
0: La couronne perdue. Ce matin, Annabelle se réveille de bien bonne humeur. Il fait beau et surtout, c'est son anniversaire. Elle s'habille, met sa plus belle robe, de jolis escarpins, des nœuds dans les cheveux. Elle est prête. Il ne lui manque plus que sa couronne. Mais où est-elle? Elle n'est pas sur son coussin. Oh là là, la couronne d'Annabelle a disparu. La princesse essaye de rester calme. Où l'ai-je posée hier soir en me couchant? Elle en est certaine. Elle l'a déposée ici, près de son lit à baldaquin. Annabelle se penche et regarde sous son lit. Si sa couronne avait glissé? Mais point de couronne sous le lit. Peut-être sous l'armoire? Non, impossible. Sous sa coiffeuse? Non plus. Elle met toute sa chambre sans dessus-dessous. Pas de couronne. Elle doit la retrouver au plus vite. Elle doit absolument la porter pour son goûter d'anniversaire. Alors elle fouille tout le château, pièce par pièce. L'immense bureau est rempli de livres et de papiers. La salle de bain est pleine de bouteilles de parfums et de bijoux en tout genre. La cuisine est remplie d'ustensiles et d'ingrédients. Malheureusement, pas de trace de sa jolie couronne. Elle a cherché partout. Annabelle doit avouer, elle a perdu sa couronne. Elle descend toute honteuse dans la grande salle à manger. Tout le monde l'attend, le roi, la reine, toute la famille, ses amis. Et elle, elle est sans sa couronne. Le roi l'embrasse tendrement.
2: « Bon anniversaire, ma princesse. Mais où est ta couronne ?» demande-t-il en souriant.
0: Annabelle ne trouve pas les mots et éclate en sanglots. « Elle a disparu !» finit-elle par dire. « Mais non, ne pleure pas, dit la reine. Nous avons une surprise pour toi. Sa couronne, comme elle est belle, elle brille de mille feux. Elle a de magnifiques pierres précieuses. Annabelle n'en a jamais vu d'aussi belle. Maintenant que tu es grande, il te fallait une couronne digne de ce nom. Cette nuit, nous avons pris ta couronne pour la confier au bijoutier. Est-ce que le résultat te plaît ? » Annabelle est ravie. Elle sèche vite ses larmes. Et maintenant qu'elle a sa couronne sur la tête, elle va pouvoir profiter de ses amis et de son anniversaire.

0: L'œuf de dragon. Un jour, Tristan découvrit dans la forêt un drôle d'œuf. Il le rapporta chez lui et le mit dans son armoire, puis il l'oublia. Mais quelques semaines plus tard, Tristan entendit du bruit. Quelle surprise ! L'œuf avait éclos et un joli dragon poussait ses premiers cris. Il lui sauta dans les bras et le léchouilla affectueusement. Le garçon apprit très vite à s'en occuper, à lui donner à manger, jouer avec lui. Cependant, le dragon, baptisé Basile, commençait à prendre beaucoup de place, à voler dans toute la maison en mettant le feu au rideau. Tristan devait trouver une solution. Mais où cacher un dragon? Il réfléchit et se rappela de la vieille maison abandonnée dans la forêt. Alors, quand la nuit fut tombée, Tristan grimpa sur le dos de Basile et ils s'envolèrent. Tristan installa le dragon bien confortablement dans la vieille maison. Puis chaque jour, il vint lui rendre visite, lui apportant à boire et à manger. Mais Basile tournait en rond. Alors la nuit, ils allaient se balader au-dessus des nuages. Or, un soir, en survolant la forêt, ils entendirent des cris.
1: « Au secours !»
0: criait une jeune fille. Sans hésiter, Tristan et Basile plongèrent dans les arbres. Quelqu'un courait à toute vitesse afin d'échapper au loup qui la poursuivait. Basile vola au-dessus du loup en crachant de grandes flammes. Puis, le dragon s'approcha de la jeune fille.
2: « Attrape ma main !»
0: cria Tristan. Quelques secondes plus tard, elle était en sécurité sur le dos de Basile.
3: « Ouf ! Merci ! Vous m'avez sauvé la vie !»
0: Une fois à l'abri, ils firent les présentations.
2: « Je m'appelle Tristan, et voici Basile. »
3: « Et moi, c'est Hélène. »«
2: Hélène, comme la fille du roi ?»«
3: Je suis la fille du roi. »
0: Tristan venait de sauver la princesse.
2: « Mais que faisais-tu dehors en pleine nuit ?» demanda Tristan intrigué.
3: « J'aime me promener dans la forêt, mais le roi me l'interdit. Alors j'y vais en cachette la nuit. »
0: avoua Hélène. Tristan raccompagna la jolie princesse. Mais à la porte du château, le roi les attendait. Hélène n'eut d'autre choix que d'avouer ce qu'il venait de se passer. Le roi fut fâché, mais tellement soulagé de savoir sa fille saine et sauve, qu'il fit Tristan chevalier. Depuis, de temps en temps, on aperçoit dans le ciel un dragon chevauché par le chevalier Tristan et la jolie Hélène.
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0: Il était une fois, il y a très longtemps, dans un lointain pays de l'Orient mystérieux, un pauvre orphelin nommé Aladdin. Un beau jour, alors qu'il se promenait dans la palmeraie près de chez lui, il aperçut un homme à la grande barbe blanche qui le regardait fixement. Celui-ci se mit à lui parler et lui dire qu'il était son oncle, donc le frère de son papa, Mustapha, décédé l'an dernier, qu'il venait de très loin pour le rencontrer et qu'il souhaitait voir sa maman. Aladdin, étonné, mais aussi très ému d'apprendre tout cela, obéit et quelques instants plus tard, présenta l'étrange personnage à sa mère. Celle-ci fut aussi très surprise car elle n'avait jamais entendu dire que son mari eût un frère, même à l'autre bout du monde. Néanmoins, à force de belles phrases, l'homme parvint à convaincre la maman d'Aladin de lui confier son fils, car, disait-il, il allait faire son éducation et sa fortune. Comme les temps étaient très difficiles, la pauvre femme accepta. Or, cet oncle, vous vous en doutez, n'en était pas un. C'était un magicien à l'âme aussi noire que le charbon. C'était un expert en sorcellerie et il savait maintenant qu'il pouvait accéder à encore plus de puissance grâce à Aladdin. En effet, il avait fait quelques mois auparavant un drôle de rêve où un petit garçon lui était apparu, associé à des trésors immenses et surtout un objet au pouvoir incroyable. Depuis, il recherchait inlassablement cet enfant qu'il venait enfin de reconnaître sous les traits d'Aladin. Il prit le jeune garçon par la main et l'emmena avec lui. Ils marchèrent plusieurs jours dans la montagne et Aladin, en confiance, se laissa conduire car il était bien nourri et choyé par cet oncle tombé du ciel. Bientôt, ils arrivèrent dans une vallée étroite qui se terminait par une caverne. Tout au fond, sur le sol, il y avait une dalle munie d'une poignée.
1: Toi seul, Aladdin, tu es capable d'ouvrir ce passage, car tu es l'élu. Tu as été choisi pour accomplir cette mission. Va, vite, car le temps presse. Suis mes instructions, tu ne risques rien.
0: Les paroles de l'oncle résonnèrent dans l'obscurité et Aladdin, en petit garçon obéissant, mais quand même un peu tremblant, souleva la dalle, dévoilant un escalier qui s'enfonçait dans les entrailles de la terre.
1: Tu es le seul à pouvoir descendre. Va, vite, Aladdin. Tu n'as qu'un court instant devant toi.
0: Alors, Aladdin découvrit au bas des marches un spectacle merveilleux. On aurait dit que toutes les richesses de la terre se trouvaient là. Or, argent en plusieurs tonnes de lingots, topazes, émeraudes, rubis, perles par milliers, bijoux de toutes sortes, statues en ivoire, tissus précieux. Aladdin restait pétrifié, immobile.
1: Allons, allons, tu perds du temps,
0: grogna l'oncle depuis le haut.
1: Que vois-tu?
2: D'immenses trésors,
0: murmura l'enfant.
1: Bon, très bien, prends-en autant que tu veux,
0: répondit l'autre, de plus en plus excité.
1: Mais ne vois-tu pas dans tout cela une petite lampe en métal, toute simple, toute ordinaire?
2: Non, pas encore.
0: Les minutes passèrent et Aladdin, qui avait d'abord rempli ses poches de diamants, finit par trouver la lampe posée dans un coin.
1: Donne-la-moi ! Donne-la-moi !
0: Aladdin sentait que quelque chose de pas normal se préparait. L'oncle devenait de plus en plus agressif et impatient.
2: Aidez-moi d'abord à sortir, mon oncle. Je suis trop petit pour remonter tout seul.
1: Non, non, espèce de petite âne. Passe-moi la lampe d'abord et je te donnerai la main ensuite.
2: Mon oncle, ne me laissez pas en bas, s'il vous plaît.
0: Soudain, la dalle se referma toute seule. Le temps pendant lequel tout cela était permis s'était écoulé et la magie avait cessé son œuvre. Le magicien se gonfla de colère et disparut comme le vent, laissant le pauvre Aladdin seul, prisonnier dans la caverne. Aladdin se mit alors à pleurer doucement dans le noir. Impossible de faire pivoter cette maudite dalle. À quoi bon ces richesses inutiles, puisqu'il ne reverrait jamais sa maman? Au bout d'un moment, sa main frotta par hasard et machinalement la petite lampe, objet de la convoitise du faux oncle, objet qui lui avait donc fait perdre un temps précieux et cause de tous ses malheurs. Comme émise depuis l'intérieur de l'objet, une clarté irréelle envahit alors l'espace autour du jeune garçon. Terrifié, il se mit à claquer des dents. Puis un génie d'une taille immense apparut, lui disant d'une grosse voix qu'il venait d'être libéré grâce à lui de sa lampe et qu'il exaucerait le moindre de ses désirs pour le remercier. Aladdin, retrouvant ses esprits, demanda gentiment et poliment au génie s'il pouvait le faire sortir de la caverne et retrouver sa pauvre maman qui devait s'inquiéter. Aussitôt dit, aussitôt fait. En un éclair, Aladdin se retrouva à l'extérieur en compagnie du bon génie, puis voyageant dans les airs comme sur un tapis volant, il se retrouva en moins d'une minute sur le seuil de sa maison. Sa mère, folle de joie, le serra dans ses bras et fut émerveillée en découvrant les diamants qui débordaient de ses poches. Quelques années plus tard, Aladdin, devenu riche et respecté, épousa la fille du sultan avec qui il vécut heureux. Quant au méchant magicien, il fut rattrapé et retrouvé par le génie qui l'écrabouilla d'un seul coup de poing. Ainsi se termina l'histoire d'Aladdin et la lampe merveilleuse.
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